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1: Bélier. Côté famille, la Lune et Pluton en Capricorne vous incitent à laisser filer les nuages sans les retenir, en évitant que votre émotivité et votre sensibilité ne vous submergent. Taureau. Au travail, même si vous entendez garder la main sur un sujet, essayez de le faire avec tact en laissant croire à vos interlocuteurs que les idées viennent d'eux. Gémeaux, la Lune et Saturne vous obligent à prendre des décisions réfléchies qui ne laissent pas de place à l'improvisation. Cancer. Fini la peur d'être abandonné, ignoré. Votre conjoint va vous montrer son amour et vous aurez un beau témoignage de sa sincérité. Lion. Célibataire, la Lune et Neptune en Poisson apportent des amours tumultueuses, des bouleversements ou une grande surprise côté cœur. Vierge. Si vous délaissez votre partenaire au profit d'amis forts, entreprenants, sensibles à votre charme, la jalousie va pointer son nez. Balance. Mercure en Lion vous aide à voir clair dans vos relations et vous discernez aisément celles qui ont de la valeur de celles qui vous font perdre votre temps. Scorpion. Avec Pluton en Capricorne, votre bien-être intérieur fait partie de vos priorités et vous allez même jusqu'à remettre en question des choses que vous aviez crues immuables jusqu'à présent. Sagittaire. Un nouveau tremplin professionnel vous aide à réorienter votre vie et à privilégier une douceur de vivre à une existence trop trépidante. Capricorne. Évitez de prêter de l'argent ou co-signer un contrat pour quelqu'un d'autre. Ne décidez rien à la légère en matière financière et restez loin de toute association. Verseau. Avec Vénus en Cancer, opposée à Pluton, vous trouvez le courage de remettre à leur place certaines personnes qui veulent vous marcher sur les pieds. Poisson. Saturne en carré à Uranus vous oblige à plaider votre cause sur un sujet compliqué. Vous ne vous laissez pas démonter.
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1: Bélier. Côté famille, la Lune et Pluton en Capricorne vous incitent à laisser filer les nuages sans les retenir, en évitant que votre émotivité et votre sensibilité ne vous submergent. Taureau. Au travail, même si vous entendez garder la main sur un sujet, essayez de le faire avec tact en laissant croire à vos interlocuteurs que les idées viennent d'eux. Gémeaux, la Lune et Saturne vous obligent à prendre des décisions réfléchies qui ne laissent pas de place à l'improvisation. Cancer. Fini la peur d'être abandonné, ignoré. Votre conjoint va vous montrer son amour et vous aurez un beau témoignage de sa sincérité. Lion. Célibataire, la Lune et Neptune en Poissons apportent des amours tumultueuses, des bouleversements ou une grande surprise côté cœur. Vierge. Si vous délaissez votre partenaire au profit d'amis forts, entreprenants, sensibles à votre charme, la jalousie va pointer son nez. Balance. Mercure en Lion vous aide à voir clair dans vos relations et vous discernez aisément celles qui ont de la valeur de celles qui vous font perdre votre temps. Scorpion. Avec Pluton en Capricorne, votre bien-être intérieur fait partie de vos priorités et vous allez même jusqu'à remettre en question des choses que vous aviez crues immuables jusqu'à présent. Sagittaire, un nouveau tremplin professionnel vous aide à réorienter votre vie et à privilégier une douceur de vivre à une existence trop trépidante. Capricorne, évitez de prêter de l'argent ou co-signer un contrat pour quelqu'un d'autre. Ne décidez rien à la légère en matière financière et restez loin de toute association. Verseau, avec Vénus en Cancer, opposée à Pluton, vous trouvez le courage de remettre à leur place certaines personnes qui veulent vous marcher sur les pieds. Poisson. Saturne en carré à Uranus vous oblige à plaider votre cause sur un sujet compliqué. Vous ne vous laissez pas démonter.
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2: Bélier. Côté famille, la Lune et Pluton en Capricorne vous incitent à laisser filer les nuages sans les retenir, en évitant que votre émotivité et votre sensibilité ne vous submergent. Voilà, chers amis, bonsoir. On avait un petit souci de son qui est réglé. Voilà, je vous dis tout. Donc j'ai été surpris quand on m'a dit antenne. Voilà. Alors, je suis très heureux d'être avec vous ce soir parmi cette chaleur et je compatis avec toutes les personnes qui sont allergiques au pollen, au soleil et à toutes ces choses-là comme moi. J'ai mon petit mouchoir là parce que j'ai le nez qui coule sans arrêt. Mais on va faire une très belle émission comme d'habitude. Vous allez appeler en nombre et faire beaucoup de SMS et je réponds bien sûr à toutes vos questions. Vous le savez, votre ami Nino, jusque 22h. En direct absolu, ça vous l'avez remarqué. Et donc, je suis médium pur. On peut avoir une communication avec l'au-delà et également interpréter les rêves et toutes sortes de choses, je vais dire, par rapport aux rêves. Et d'ailleurs, si vous étiez là il y a 2 jours, je pense, vous êtes très fidèle, une téléspectatrice m'avait demandé d'expliquer un rêve un peu spécial. Et moi, dans ce que j'ai étudié des rêves, c'était pas quelque chose que je connaissais vraiment. Mais c'est normal parce que ça remonte de la médecine. Alors, je vais quand même en dire quelques mots. C'est en fait les rêves paralysants. Donc, cette téléspectatrice a expliqué que son fils n'arrivait pas à se réveiller et qu'il se sentait paralysé. Donc, j'ai fait un petit résumé parce que ça remonte de la médecine classique, voire de la psychiatrie. Donc, il faut prendre des médicaments. Donc là, je ne peux pas parler de ça. Mais les rêves paralysants, donc également connus sous le nom de paralysie du sommeil, sont des épisodes où une personne se réveille mais est incapable de bouger ou de parler. Cela peut être une expérience effectivement très effrayante, souvent accompagnée de sensations de pression sur le corps ou de la présence d'une figure menaçante. La paralysie du sommeil se produit généralement pendant la transition entre le sommeil et l'éveil, lorsque le cerveau est éveillé mais que le corps est encore dans un état de sommeil. Les facteurs tels que le stress, le manque de sommeil et les troubles du sommeil peuvent augmenter la probabilité de ces épisodes. Mais je dois m'arrêter ici. Parce que après, ça remonte de la médecine où il y a certains médicaments, certaines substances dans certains médicaments qui peuvent provoquer ces rêves paralysants, mais il y a aussi un traitement. Voilà, donc si vous êtes victime de ça, vous allez chez votre docteur, vous expliquez. Et ce n'est pas du spirituel, là on est bien dans la médecine de retour les amis. Alors bon, ben bon, mieux rire que pleurer. On est en direct, ça vous ne pouvez pas le louper, puisque voilà, si c'était enregistré on aurait bien sûr coupé. Voilà, mais bon, quelques petits soucis. Est-ce que c'est ce soleil qui est si fort et cette chaleur qui voilà dans ce beau décor dans lequel je suis? Heureusement

0: que c'est imagé, parce que si j'étais dans ce décor réel, dans un si beau décor naturel, avec mes allergies, ça ne pourrait pas. Donc voilà, avant qu'il y ait le petit souci technique, donc j'avais parlé des rêves parallèles, paralysants, pardon, pour donc une téléspectatrice qui avait posé des questions par rapport à ça, et je lui avais dit que lors d'une prochaine émission où j'étais en direct, eh bien j'en parlerai. La régie m'a dit que ça tout est bien passé, donc voilà, j'espère que cette téléspectatrice pourra donc entendre ce que j'ai pu dire. Et nous accueillons quelqu'un. Allô, bonsoir.
1: Bonsoir Nino.
0: Ouh là là là là là là, le son ce soir, je ne sais pas ce qu'il a. Je vous entends, mais de très très très très loin.
1: Mais oui, j'ai déjà voulu appeler, puis c'était bloqué.
0: Ah oui, là, j'avoue que... D'ailleurs, j'ai pas mis les mêmes oreillettes que d'habitude, parce que...
1: Oui, je vois.
0: Y a un petit souci. Mais j'essaye de comprendre, hein, donc voilà, bien sûr, je sais qui vous êtes, et voilà, donc je vous écoute pour votre question. J'espère que je vais bien vous entendre.
1: Je voulais voir maintenant si avec mon copain, là, qui est toujours avec l'autre, elle est en train de l'embobiner pour voir si ça veut durer.
0: Mm-hmm.
1: Je vous ai mis le nom, là.
0: Oui. Alors,
1: parce qu'il soit ici les semaines.
0: Hein. Oh là là, ça voulait pas durer. Le son ce soir, c'est... J'ai vraiment du mal à vous entendre. Alors, je vais regarder avec les cartes. Voilà. Oui, si la régie pouvait peut-être augmenter, je ne sais pas si on peut le son, parce que voilà, mais j'ai compris que vous vouliez savoir si l'homme de 1975 avec la personne de 70, on va dire, si ça va encore jouer entre eux, c'est ça surtout.
1: Oui, oui, oui. Donc 70, c'est l'âge, hein?
0: Oui, oui, oui, j'ai dit 70, oui, parce que j'ai vu le chiffre, mais j'ai compris. Hein.
1: Oui, oui.
0: Alors, écoutez, moi, je vois que des portes se ferment. Parce qu'en
1: fait,
0: monsieur commence quand même à se rendre compte que il est avec une grande manipulatrice.
1: Une menteuse aussi, hein.
0: Manipulatrice, menteuse, bon, voilà, elle a beaucoup de défauts, je peux pas dire le contraire. Hein.
1: Oui, oui.
0: Mais il est en train de réfléchir, hein, parce que si on regarde dans les cartes, on a l'homme, donc l'homme c'est lui, avec le silence, donc il ne dit rien. Mm-hmm. Il ne dit rien, c'est pas parce qu'il ne dit rien qu'il n'en pense pas moins. Donc pour moi, dans ce que je ressens,
1: ça va craquer,
0: et par rapport aux cartes que vous voyez à la télévision, je ressens que pour moi, il commence en tout cas à y avoir un souci, parce que lui se rend compte qu'il y a quelque chose qui ne joue pas en fait.
1: Elle va trop loin.
0: Et, moi, je pense que cette femme a été mise sur son chemin, comme dans la vie, voilà, il y a parfois des obstacles et qu'il faut surmonte ces obstacles. Et là, il y a vraiment, voilà, c'est vraiment un obstacle qu'il a eu dans sa vie. Je dis déjà qu'il a eu, parce que pour moi, voilà, bon, ce n'est bien sûr pas la mort physique de cette femme, hein, mais je montre les cartes.
1: Oui.
0: Il y a la mort avec cette femme. La mort veut dire ce qu'elle veut dire, que la relation est complètement morte. Donc c'est même pas qu'ils se disputent et que peut-être ils se revoient après. Non, la relation, elle meurt. Donc

0: Encore quelques semaines, je pense. Hein.
1: Quelques semaines, on est gentil. Hein. Allez, un mois. Je dirais vraiment oui, oui. Le maximum un mois. Et peut-être je tire encore sur la corde parce que il s'est rendu compte quand même de pas mal de choses. Et,
0: oui, ça... puis elle veut toujours plus, hein, de l'argent. Il faut aller souper ici, il faut y payer ça, et puis à ma foi. Hein.
1: Et ça, c'est lui qui vous l'a raconté?
0: Non, parce que je le sais. Que son frère m'en a parlé parce qu'il est allé avec chez son frère. Et puis il a dit, quand j'ai vu cette femme, ça m'a énervé. Parce que c'est pas
1: Mais
0: une bonne femme.
1: J'ai envie de vous dire, pourtant je n'aime pas parler de ces choses-là, de magie et de toutes ces...
0: Oui.
1: Voilà, c'est... Moi je ne pratique pas tout ça, mais... Je ne serais pas étonné que cette femme ait fait quelque chose sur lui. Ça, je ne sais pas si c'est elle vraiment qui sait faire des choses pas bien, on va dire en magie, ou elle a payé quelqu'un pour le faire parce qu'elle a vu que chez cet homme il y avait de l'argent. Donc elle s'est dit, voilà. Parce que cette femme, c'est une mangeuse d'hommes. Hein. Elle veut
0: des
1: diamants. Partout.
0: Elle n'en a pas qu'un. Hein. Elle n'en a pas qu'un.
1: Mais ça, j'allais vous le dire. Pour moi, pour parler en langage familier, je ne sais pas comment il passe encore les portes. Hein, parce que les cornes, il les porte. Hein,
0: Oui.
1: Pour moi, ça va être une... parce qu'il y a les foudres et il y a le désert. Donc la dispute finale, on va dire, va être tellement forte qu'après, ça part dans le désert. On avait la carte de la mort sur la relation. Donc voilà. Mais moi, je vous dis... Et je frissonne un peu, donc je pense que c'est pas les cartes, hein, ça c'est vraiment mon ressenti.
0: Oui.
1: Pour moi, elle aurait embobiné, ça c'est sûr, avec des belles paroles, mais aussi, à mon avis, il y a quelque chose qu'elle a lancé sur lui. Ça, voilà.
0: Mais il s'en sortira quand même.
1: Pardon ?
0: Il s'en sortira quand même, oui.
1: Mais moi, je vois qu'il s'en sort parce qu'il va se rendre compte. Maintenant, nous deux, on se parle beaucoup. Vous m'appelez souvent sur le code 103 et je vous mets souvent des bougies. On peut mettre une bougie pour enlever cette espèce de je vais dire envoûtement, mais c'est peut-être pas le mot exact, mais... Elle a fait quelque chose, en tout cas, qui a fait que il voyait plus qu'elle, en fait, à un moment donné. Mais
0: l'effet de
1: cette chose est en train de disparaître. Et moi, je vous dis, avec une bougie, je vous fais disparaître sur les 3 jours. Quoi. Donc, son vrai visage, il commence à le voir. Une bougie de neuvaine, ça peut aider. Mais si même on ne fait pas une bougie de neuvaine, de toute façon, c'est en train
0: de craquer. Oui, parce qu'elle sait que l'argent. Hein.
1: Parce que ça part dans tous les sens. Je vois des disputes. Je veux dire, la remise en équilibre, c'est même rare que j'ai des cartes comme ça. Il y a la pénitence. Donc... Même si on essaye de remettre le couple en équilibre, la carte dit bien qu'il y a des pénitences, donc on ne saurait pas remettre le couple en équilibre.
0: Non, c'est pas... Je vous l'ai dit, hein, qu'elle m'était déjà rentrée dedans, hein, quand j'étais allé passer chez eux.
1: C'est une femme qui est agressive.
0: Si, elle était agressive.
1: Avec vous ?
0: Oui, parce que j'ai voulu y expliquer quelque chose... à mon copain là, et puis Après, tout d'un coup, elle me fait, oh, mais madame, vous n'avez pas dit comme ça, vous avez dit comme ça. J'ai dit, on m'a arrêté, que j'ai dit, je dis juste. Après, elle m'a repris encore une fois, oh, j'ai plus rien dit. J'ai bu ce que j'avais, puis je suis partie. Enfin, j'étais allée conduire des trucs chez sa maman, quoi.
1: Mm-hmm.
0: C'est quand il avait son anniversaire.
1: Oui. Et la maman dans tout ça,
0: elle a rien dit, elle a rigolé.
1: Joue la fausseté.
0: Oui, c'est un peu une faux cul avec elle. Hein.
1: Voilà, je n'osais pas dire le mot, mais elle joue la fausseté, la faux cul. Voilà.
0: Oui, oui, je dis.
1: En tout cas,
0: alors,
1: c'est fou les cartes, comme elles reflètent la réalité, les sacrifices, les malheurs.
0: Oui. Bon,
1: heureusement qu'on ne parle pas de santé, de juridique et de toutes ces choses-là.
0: On parle vraiment
1: d'une relation amoureuse, mais une relation amoureuse qui ne tient plus qu'à un fil. Il ouvre les yeux. Maintenant, comme je vous ai dit, pour moi, il y a quelque chose de plus que...

0: pense, comme on a vu dans les cartes, il réfléchit beaucoup. Il se dit, j'ai fait une grosse erreur. Bon, maintenant, il n'a pas tout à fait l'erreur tout seul, vu qu'elle lui a lancé quelque chose de pas très catholique, on va dire. Voilà, c'est un peu compliqué. Mais moi, dans ce que je peux ressentir, il y a quelque chose qui me dérange autour de cette énergie négative. Donc c'est vrai qu'une bougie nouvelle pourrait arranger les choses.
1: Moi, quand je l'ai vu, j'ai pensé à droit une sorcière, vous voyez. C'est pas méchant, mais elle m'a droit semblé à ça. Comme elle m'a sauté
0: mais
1: dessus,
0: écoutez,
1: je la connaissais pas.
0: Je ne sais pas si c'est elle vraiment qui fait quelque chose, mais en tous les cas, ou elle a été voir quelqu'un, parce qu'il y a des personnes qui font de la magie noire, de la magie rouge, pour faire tomber amoureux. Il existe tellement de choses que même moi, je ne connais pas, parce que je veux dire, je n'intéresse pas à ce genre de choses, j'ai déjà entendu. Et ici, je vous dis, j'en ai des frissons. J'ai ce mauvais ressenti de magie, d'envoûtement. Et vous me dites que quand vous l'avez vu, vous avez pensé à une sorcière.
1: Oui, je vous dis.
0: Ça se rejoint. Donc j'ai envie de dire, moi, une bougie neuvaine, c'est Saint Rita, c'est c'est tout à fait quelque chose. De enfin, de bien, je
1: qu'est-ce
0: pense.
1: Qu'est-ce que vous voyez maintenant, Nino? Voilà. Qu'est-ce que vous voyez? Il va se remettre assez rapidement après, oui?
0: Je vais regarder, mais pour moi, oui. Pour moi, il se... disons que il va s'en vouloir à lui-même.
1: Oui, ça va être un moment, je pense.
0: Mais voilà. Je parle... Quand ils sont séparés, il remet de l'ordre dans son travail, dans ses papiers, dans sa vie.
1: Oui.
0: Il remet de l'ordre.
1: Oui.
0: Oui. Et pour moi, il se remet en équilibre dans une fusion. Mais ce n'est plus la fusion avec elle. Donc, ça me laisse penser que, avec l'erreur qu'il a faite, même si on l'a aidé à faire cette erreur,
1: oui.
0: Moi, je pense que il va finir par se rapprocher de vous, comme on avait dit au départ. Les cartes le disent aussi.
1: Bon, moi, j'y en veux pas. Vous êtes d'accord? Moi, j'ai pensé
0: mais
1: que c'était elle que...
0: C'est pas tout à fait de sa faute, parce que même vous, je vais dire, quand vous l'avez vu, vous dites, j'ai vu comme une tête de sorcière. Et moi, j'ai mauvaise énergie que je ressens très fort. Et donc, pour moi, il y a des choses pas naturelles. Et en plus, des choses pas naturelles, c'est pas une gentille femme, elle a quelques hommes sur le côté. J'ai l'impression qu'ils ne se voient pas tellement, donc elle peut profiter
1: quand il y a le dimanche,
0: libre,
1: le samedi,
0: pour aller avec d'autres.
1: Oui.
0: C'est ça,
1: hein? Oui, parce qu'ils se voient donc, comme aujourd'hui, ce soir, elle est chez lui. Parce que sa mère l'a invitée, quoi. Et puis le samedi, c'est lui qui va chez elle. Et puis il rentre autour des minuit, 1h. Et puis le dimanche, elle revient dîner.
0: Et pendant la semaine, il n'y a pas de contact. Enfin, pas de contact, il n'y a pas de... Il ne se voit pas.
1: Non, des téléphones, je pense, ou des messages, je ne sais pas.
0: Oui, quand je disais contact, je parlais de téléphone, messages, ce genre de choses. Mais là, il y a eu quelque chose... pour moi, il y a eu quelque chose qui n'est pas naturel. Ça, je les cartes n'en parlent pas vraiment, mais moi, je le ressens. Et je vous dis,

0: Voilà, on peut tenter la bougie de neuvaine parce que voilà.
1: C'est, oui, puis ça l'aidera, ça peut. Dès que ça craque, ça aidera quand même. Sûr. Oui.
0: Et le ce qu'elle a pu faire ou qu'elle a fait faire par quelqu'un, ce travail occulte, on va dire,
1: oui.
0: Il va sauter vite fait avec les prières que je vais faire à Sainte Rita par rapport à cette neuvaine. Donc, voilà, vous avez le temps demain. De toute façon, je serai connecté une bonne partie de la journée. Donc, vous m'appelez au code 103. Et comme vous savez, je vous mets la bougie. Il n'y a aucun souci. Oui.
1: Et puis, ce soir, après l'émission, je peux vous appeler.
0: Me concentrer sur ça pour enlever cette chose qui me dérange.
1: Oui. Nino, je peux vous appeler directement après l'émission?
0: Non, ce soir, après l'émission, le temps que je rentre chez moi, du studio et tout, je me connecte très rarement après l'émission.
1: Alors, je ferai demain le matin.
0: Ça me fatigue aussi. Pardon?
1: Oui, demain le matin. Je ferai demain le matin.
0: Le matin, oui, à 8h30.
1: Oui, 9h.
0: 8h30, vous pouvez me retrouver connecté. Hein.
1: Oui, je le ferai. J'ai dit ça l'aidera parce qu'il
0: ne mérite pas ça. Demain matin, il n'y a pas de souci.
1: Parce qu'il a dit à son frère, bon, et qu'il la connaissait, parce que pour moi, c'était une sommeillère avant. Et puis qu'il s'était déjà vu il y a une vingtaine d'années, et puis que maintenant, ça fait 3 mois et demi qu'ils sont ensemble. Alors.
0: Mais. Se voir le week-end et en plus être manipulé et il a l'air de déjà il est fort fermé cet homme, mais là il est encore plus fermé que fermé, j'ai envie de dire.
1: Oui.
0: Et cette mauvaise énergie me dérange. Donc,
1: il faut y remonter l'énergie,
0: Je dis, il y a quelque chose qui ça ne va pas. Il y a quelque chose qui me dérange. Et je vous dis, c'est pas les cartes qui en parlent, c'est moi.
1: Moi, je me demande si c'est pas ça.
0: Je pense que cette mauvaise énergie, quand vous l'avez vue, vous l'avez ressentie.
1: Oui, et puis que je vous dis, sa mère, elle doit se mettre avec.
0: Mais la maman, elle est fausse. Ça, on l'a dit. Donc, vous ne pouvez pas compter sur la maman comme sur une amie.
1: Non.
0: Voilà.
1: Pourtant, j'en ai
0: et
1: fait.
0: Je pense que la discussion, finalement, après ce mauvais épisode, vous l'aurez avec lui. La maman, elle est fausse. Donc, je vais dire, elle va vous dire oui, mais elle n'est pas neutre. Tandis que lui, qui a été victime de bon, évidemment, lui, l'occulte et tout ça, ça, il faut même pas lui en parler parce que je pense qu'il ne croit même pas à ça. Mais par contre, qu'il a été manipulé, ça tout de même, il s'en rend compte.
1: Oui. Non, je dirais rien. J'ai dit, je ferme les yeux, puis c'est bon, quoi. Ça peut arriver à tout le monde.
0: Oui, mais vous verrez qui viendra. Alors bon, c'est un mot après l'autre, hein, parce que vous n'allez pas avoir une grande conversation au tout début.
1: Non.
0: Mais un mot avec un autre, et puis voilà, ça va commencer à... Vous allez commencer à parler mieux, on va dire.
1: Moi, j'irai de nouveau chez eux, donc. Je pourrais aller chez
0: Pardon,
1: eux, mais je n'y vais pas pour le moment.
0: Je dois vraiment vous... essayer de vous entendre... Dites-moi.
1: Je dis, je pourrais, quand il aura terminé avec l'autre, là, je pourrais aller chez lui.
0: Oui, mais je pense même que la maman de cet homme ne vous mettra jamais dehors, vraiment. Mais
1: non.
0: Ce qu'elle raconte, il faut pas le croire. Il y a de la fausseté dans tout ça.
1: Oui.
0: Et ça,
1: mais pas maintenant,
0: vous-même.
1: elle vient beaucoup l'autre pour être avec elle, pour un petit peu la pousser pour avoir de l'argent. Et puis là, il n'y a pas d'argent. Hein.
0: Oui, mais l'argent que lui a pu mettre de côté, bon, maintenant il n'a pas tout donné non plus, hein, heureusement, mais il a déjà fait des dépenses qu'il n'aurait pas dû faire, et quand voilà, le charme est rompu, comme on dit, qui va se rendre compte qu'il s'est fait avoir, il y aura un petit trou dans la caisse, hein, parce que
1: pas tous les week-ends, madame, elle veut aller au restaurant, hein.
0: Oui, et elle veut bijoux, elle veut... elle veut des cadeaux. Oui, oui. Déjà, quand on veut un cadeau, je pense qu'on ne doit pas l'exiger. C'est la personne qui vous aime, qui vous offre un cadeau, si elle en a envie. C'est pas vous qui devez demander d'avoir un cadeau. Or que elle, c'est ce qu'elle fait. Donc tout ça n'est pas normal.
1: Non.
0: Là, vraiment... Pour moi,
1: on sera à nouveau ensemble, Nino, pour cet été, on veut se revoir plus. C'est fini, donc, avec elle, pour l'été.
0: Pour l'été, oui, hein, parce que, attendez, moi, je donne un mois. Bon, on ne peut jamais le jour exact, mais je donne un bon mois pour que tout soit terminé. Et en plus, si on met une bougie de neuvaine, je pense que ça va accélérer quelque peu les choses. Donc, le mois de juillet, par exemple, pour moi, effectivement, ça se termine. Donner un maximum, quoi.
1: Oui. Parce qu'elle a une fête, elle... qu'elle va, je sais pas jusqu'où, un jour ou bien deux, au début juin. Est-ce qu'il ira avec, il ira pas avec?
0: Elle a une... Excusez-moi,
1: oui, parce qu'elle
0: vraiment,
1: elle fait partie d'une société de danse ou je ne sais pas quoi, et puis elle part au mois de juin. Est-ce qu'il ira avec?
0: Je vais poser la question aux cartes. Moi, je n'ai pas l'impression, parce que le mois de juin, ça me paraît déjà que on est sur la séparation.
1: Ça bascule, oui.
0: Non, voilà, les... L'homme traverse des épreuves difficiles, donc si on doit répondre à la question par rapport aux cartes, non. Aller avec elle quelque part, ce sont des épreuves difficiles, donc il n'y va pas.
1: Oui.
0: Non. Je ne vois rien Je ne vois rien négatif dans... négatif, si, je vois tout négatif, malheureusement, j'aime pas parler comme ça, mais je vois le positif arriver après. Mais là, on est en plein dans le négatif.
1: Dans les bringues, oui. Ouais. Parce que pour moi, c'est question d'argent qu'il y aura des bringues, vous voyez.
0: Oui. Mais moi, je pense que les choses vont pouvoir bouger, vont pouvoir s'améliorer, et ça va aller de mieux en mieux. Ça, je n'ai aucun doute, aucun doute sur ça.
1: Et puis, vous voulez regarder mes énergies, Nino ?
0: Oui. Je peux déjà vous dire qu'à mon avis... Elles ne sont pas très hautes, hein, parce que tout ça vous...
1: Oui, je m'énerve.
0: Mais voilà.
1: Non, mais je pense toujours au positif quand même, vous savez.
0: Non, vous êtes dans la science, mais c'est les pensées, et vous essayez d'équilibrer vos pensées, donc vous avez des mauvaises pensées par rapport à eux, et donc vous essayez de remettre tout ça en équilibre, donc forcément les énergies en prennent un coup.
1: Oui. Mais ça veut aller quand même, oui.
0: Quand même, il y a quand même sur les énergies, voilà, un défunt qui est là. Hein, donc, il y a quand même une âme, vous avez des âmes protectrices autour de vous. Et sur vos énergies, même si elles ne sont pas très très hautes, vous avez quand même une âme, donc un défunt, voilà, qui est proche de vous. Et qui vous souffle quand même de l'énergie positive pour tenir.
1: Oui, parce que c'est ma maman.
0: Ça vous énerve. Mm-hmm.
1: Oui, c'est ma maman qui m'aide.
0: Certainement.
1: Oui.
0: Et de toute façon, voilà, vous allez faire le choix de la. Je vais y arriver à le dire, de la sagesse, comme disent les cartes. Parce que vous disputez, si vous vous mêlez, que vous disputez avec elle, et puis ça va retomber avec lui, ça ne sert à rien. Donc,
1: je dis rien.
0: Je vous dirais, on allume une bougie de neuvaine, l'effet que ça doit faire, et les yeux, de toute façon, il va les ouvrir.
1: Oui.
0: Voilà. Parce que vous mêlez de la relation ou d'essayer de comprendre que pour moi, ça empirerait les choses.
1: Non, je veux rien dire, je veux rien faire. Non.
0: Oui, mais c'est une sage décision parce que de toute façon, ça n'ira pas dans le sens que vous voulez si vous mêlez à essayer de lui dire « mais c'est une mauvaise femme » et tout. Ça,
1: non,
0: je
1: faut
0: pense
1: qu'il le
0: que
1: voie.
0: Ça ne jouera pas.
1: Il faut qu'il le voie
0: oui,
1: lui-même.
0: Oui, il faut qu'il le voie de ses yeux. Mais il est déjà en train, hein, je vous le dis. Hein.
1: Oui. Oui. Alors, c'est bien. Et puis après, il sera quand même... beaucoup avec moi ou bien ça sera comme maintenant une fois ou l'autre c'est tout.
0: Je pense tout de même que pour moi il a cette envie de ne pas être seul de quand même de se poser dans la vie.
1: Oui.
0: Il y a eu une erreur de parcours, mais bon, qui n'en fait pas. Et en plus, il a été manipulé, voire plus.
1: Voyez, c'est Internet, ça. Hein.
0: Oui, mais les dangers d'Internet, j'en ai déjà souvent parlé. Hein, parce que moi, quand une personne me demande si elle va rencontrer quelqu'un, je lui conseille plus de sortir, voir... à la limite, s'inscrire dans une agence où on peut faire des rencontres, une agence matrimoniale, je ne sais pas si je m'exprime bien.
1: Oui.
0: Mais je favorise plus le contact humain.
1: Oui, parce que ce n'est pas naturel les autres.
0: Dans un bar, vous allez boire un verre, vous parlez avec la personne. Que de discuter virtuellement, on peut se faire passer pour ce qu'on n'est pas. Et c'est ce qu'elle a fait cette fois.
1: Vous voyez, ils sont parlé comme ça pendant 3 mois, par Internet.
0: Oui, mais justement, plus on prolonge, maintenant, s'ils avaient parlé 15 jours, peut-être qu'ils ne se seraient même pas rencontrés. Ils ont parlé trois mois. Elle a, à mon avis, elle a vu clair sur le personnage. Et donc, elle s'est dit, déjà ici, elle a commencé à aller dans son sens et à le manipuler déjà, je pense, via le chat Internet. Et quand ils se sont rencontrés, elle lui a sauté dessus, quoi. Voilà.
1: Oui.
0: c'est une femme de petite vertu, hein. Il ne faut pas se mentir non
1: c'est
0: plus.
1: Moindre. Ouais, c'est moindre, quoi.

0: Oui. Mais ça portera pas chance, hein.
1: Ah non, non, non, elle, un jour, elle va tomber, hein, parce que je vois, elle a fait des mauvaises choses avec lui, mais comme vous l'avez souligné vous-même, avant que même moi je le dise, vous aviez déjà deviné qu'elle n'avait pas que lui, et dans les cartes, on le voyait.
0: Oui, mais c'est ce que je vous dis, seulement de le voir, hein, oui, oui.
1: Oui, donc pour moi, non, non, une... Il ne reste pas
0: elle n'est pas seule.
1: Ça, c'est impossible.
0: Oui, oui. Eh bien, c'est bien. Alors, écoutez, Nino, je vous appelle demain le matin.
1: D'accord, sans bougie. Problème. Et je vous mets la bougie de neuvaine, il n'y a aucun souci.
0: Oui,
1: je
0: vous
1: souhaite tout de même une belle
0: ça.
1: Soirée,
0: Merci.
1: De doux rêves, hein, et tout de bon pour vous.
0: Oui, ben, vous savez, je prie beaucoup, puis ça m'aide quand même, hein.
1: Bien sûr, il faut prier.
0: Oui,
1: et
0: oui.
1: Prier à votre façon et vous demander
0: oui.
1: aussi que
0: oui, oui.
1: ces choses négatives que cette femme a pu lancer sur lui s'en aillent. Et vous
0: oui,
1: verrez
0: oui.
1: votre maman, toutes les âmes.
0: J'ose vous demander.
1: Vont vous aider.
0: J'ose encore quand même vous demander un message depuis ma maman.
1: Si vous voulez, bien sûr, oui. Alors,
0: encore, oui.
1: son prénom et l'année du décès.
0: Georgette,
1: oui.
0: Le 1er, le 29 avril.
1: Oui.
0: 68.
1: Alors, ouf. Voilà, les gros frissons arrivent, elle est près de nous, ça c'est certain.
0: Oh oui, je sais.

0: Alors, c'était combien qu'on l'avait? Douce énergie. On voit d'ailleurs des mains, je ne sais pas si on le voit sur la caméra, il y a des mains qui se tendent vers le ciel.
1: Oui,
0: alors, sur Terre, nous ne voyons pas l'énergie, mais il nous arrive de la ressentir. Dans mon monde, dans l'au-delà, nous sommes énergie. Donc toi aussi, tu peux apprendre à travailler avec l'énergie positive. Si tu veux, je peux t'aider. Est-ce que tu ressens cette douce chaleur que je t'envoie? C'est ça l'énergie positive. Donc, quelque part, cette carte répond très bien à la question que vous dites, je prie ma maman pour qu'elle m'aide.
1: Oui.
0: Et ici, elle vous répond que justement, elle vous envoie les énergies pour surmonter tout ça. Donc, pour moi, le message est clair, c'est positif.
1: Oui. C'est tout comme des frissons dans les membres.
0: Oui, moi j'en ai partout, hein. Donc voilà, ça, c'est, ça c'est ce n'est rien de négatif, ça veut dire que le défunt, l'âme du défunt est près de nous, et votre maman est près de vous, toute la nuit, toute la journée, pour eux le temps n'existe plus, donc ils sont là, ils sont près de nous, ils nous aident. Et là, avec j'adore ces cartes parce que même si je lis entre les lignes,
1: c'est super
0: parce que moi je ressens aussi les défunts, mais je sens votre maman et je sens cette demande que vous lui faites et elle vous répond, mais j'envoie les énergies positives justement. Donc pour moi, vous n'avez pas à vous inquiéter, tout est bon.
1: Eh bien, c'est bien. Je vous dis merci, Nino. Merci pour tout.
0: Mais avec un grand plaisir.
1: Et puis à demain.
0: Je vous dis à très vite, à demain, quand vous voulez, au code 103.
1: Oui. Et puis j'ai gagné le petit concours.
0: Comme quoi, ça n'arrive pas qu'aux autres. Voilà.
1: Oui, merci. Merci à tout le monde.
0: À très bientôt. Au revoir.
1: Au revoir.
0: Alors voilà les amis, donc pour arriver à l'antenne, je m'excuse pour les petits soucis techniques. Alors pour arriver à l'antenne, 0901 9.

901 993 touche numéro 1. Ça, c'est pour arriver directement avec moi. La touche numéro 2 pour nos amis qui sont en bas de votre écran et qui attendent vos appels en privé. Et si vous ne savez pas qui choisir, vous faites le chiffre 3. Et on parlera du SMS juste après cette petite page de publicité. À tout de suite.

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De retour, les amis, avec un plaisir immense d'être avec vous, donc votre ami Nino. Voilà. Alors, vous désirez arriver à l'antenne, à mes côtés. Vous savez que je réponds à pas mal de questions, sauf la santé et le juridique. Donc, je rappelle le numéro de téléphone, donc direct 0901 901 993, touche numéro 1. Ça, c'est pour être avec moi sans délai. Si vous désirez consultez notre belle équipe qui est en bas de votre écran. Vous faites le chiffre 2 suivi de leur code PIN. Et si vous ne savez pas qui choisir, le petit chiffre porte-bonheur, le chiffre 3. Et notre concours SMS donc pour le franc symbolique. Et vous avez donc voilà, on est encore ensemble au moins pour 1 heure. Donc vous pouvez largement faire ce concours SMS. Et ça n'arrive pas qu'aux autres, hein, parce que notre précédente téléspectatrice a dit qu'elle avait gagné le

0: cours. Donc TVM 3, comme sur votre écran, au 700, tout simplement. Voilà. La petite flèche, hein, bien sûr. Ça arrive en régie dans l'ordinateur qui est prévu à cet effet et de façon aléatoire, il tire votre numéro de téléphone. Donc, je me répète, je sais, mais parfois, voilà, vous ne décrochez pas parce que il est une heure tardive et vous vous dites, tiens, je connais pas le numéro de téléphone, je ne décroche pas. Mais si vous avez fait le concours SMS, s'il y a de très grandes chances que ce soit la régie qui vous appelle pour vous dire justement que vous avez gagné ce concours SMS. Donc, s'il vous plaît, décrochez, parce que c'est souvent arrivé que la régie appelle et voilà, vous ne répondez pas. Mais voilà, maintenant, si vous n'avez pas fait le concours SMS, là, je ne suis pas responsable. Si on vous appelle, c'est pas nous. Mais si vous avez fait le concours SMS, il y a de fortes chances que vous puissiez être appelé. Donc, si vous ne connaissez pas le numéro, vous décrochez. Et voilà, ce ne sera pas une blague. Ce ne sera pas pour essayer de vous vendre je ne sais quelle chose. Ce sera pour vous dire qu'on vous met en contact avec moi. Et ça me fera le plus grand... plaisir. Alors, en attendant le deuxième appel, en attendant le deuxième SMS, on fait un petit tour du côté de notre shop www.parlezmoidavenir.shop. 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Alors, donc, j'aime les vertus parce que ce sont des choses de prière, ce sont des petites médailles que vous pouvez disposer dans la maison, en mettre une dans la voiture par exemple, dans une remise, partout là où vous voulez que y ait la protection, on va dire, de Saint-Benoît. Donc vous voyez, elles sont très belles, en plus elles apparaissent sur votre écran au prix démocratique vraiment de 20 francs. Donc on va en parler. Donc voilà, les vertus, ce sont les protections, les bénédictions, la paix, l'harmonie, la sécurité, les énergies positives, éloignement du mal, santé, guérison, tranquillité, foi, intercession, sanctification, élévation spirituelle et purification. Alors, les médailles de Saint-Benoît sont traditionnellement utilisées pour la protection contre le mal et les influences négatives. Elles portent des inscriptions spécifiques qui invoquent la protection divine et éloignent les forces maléfiques. Cela symbolise la création d'un espace sacré et protégé contre toute forme d'attaque spirituelle ou d'énergie négative. La taille des médailles de Saint-Benoît n'a pas d'impact direct sur leur pouvoir de protection spirituelle. Les petites médailles que nous vous proposons sont plus faciles à dissimuler dans les coins ou à placer, par exemple, sous un matelas ou dans la voiture. Pour une protection complète, il est important de s'assurer que chaque médaille soit utilisée avec une intention de foi et de respect. Donc, quand vous placez la médaille quelque part, vous faites votre petite prière à Saint-Benoît, pardon, et donc vous lui demandez ce que vous voulez, genre que vous voulez que cette pièce, que cette voiture, voilà, que votre sommeil soit réparateur, des choses comme ça. Donc en priant Saint Benoît de repousser le mal et d'apporter la paix dans le foyer. Après avoir récité la prière, il y a une prière qui est fournie avec donc ces médailles. Il faut placer les médailles dans les endroits de votre maison, appartement, voiture, etc., etc. Et on y reviendra dans un instant puisque nous avons quelqu'un en ligne. Allô, bonsoir.
1: Oui, bonsoir, Nino. Hein, ouais.
0: Oui, c'est bien moi. Oui. Comment allez-vous?
1: Ouais, ça va, ça va. Ouais, ça va, merci. Ça va et vous, ouais, merci.
0: Moi, ça va, ça va. Ouais. Alors, dites-moi, ouais. J'ai votre prénom, votre date de naissance et je vous écoute pour vos questions.
1: Oui, ouais, j'aurais juste aimé ça par rapport à ma fille aussi. Ouais. Qu'est-ce que vous voyez? Parce que je crois qu'il y a un peu des problèmes ces temps ici, ces derniers temps ici.
0: Donc, vous voulez savoir par rapport à votre fille en 2004.
1: Ouais. Oui, voilà, oui.
0: Je vais regarder sur elle. Elle est encore quand même très très jeune, hein, donc c'est des petits soucis, mais c'est pas très très grave.
1: Ah, vous voyez, c'est pas qu'elle fasse des comment dire. Qu'est-ce qu'il faut dire, qu'elle fasse du ouais, qu'il arrive quelque chose de grave, quoi, je veux dire.
0: Non, moi je ne vois pas qu'il arrive quelque chose de grave. On dirait qu'elle a été marquée par quelque chose et elle a du mal à se relever de cette situation. Mais vu son âge, à mon avis, c'est pas que voilà, si elle avait 40 ans, elle aurait pris la chose différemment.
1: Oui.
0: Elle ne vous a pas parlé d'un souci qu'elle a eu.
1: Par rapport à quoi? Non, elle m'a dit qu'elle voulait m'en parler, mais elle dit toujours qu'elle veut m'en parler et puis elle n'en parle pas, quoi.
0: Moi, je pense que c'est par rapport à quelqu'un. Elle a eu une amourette.
1: C'est par rapport à quelqu'un. Ah.
0: Moi, c'est ce que je ressens. Ce que je vois aussi dans les cartes, elle essaye. Bon, c'était une petite amourette, hein, ça n'était pas l'homme de sa vie. Mais elle essaye, voilà, de d'oublier. Donc, quand elle ne vous en parle pas, est-ce qu'elle est un peu gênée de vous en parler? Voilà. Mais c'est quelque chose pour moi qui n'est comme pour elle, ça paraît catastrophique pour le moment. Mais elle va vite s'en remettre et elle trouvera l'homme de sa vie. Je vois absolument rien de négatif sur ça. Ici, elle s'était attachée. Voilà, peut-être. C'est justement ce garçon qui l'a quitté, peut-être pour une autre fille, et donc tout ça, ça lui fait baisser les énergies, donc vous la voyez pas bien. C'est ça, surtout. C'est ça qui vous inquiète.
1: Ouais. Elle me téléphone et puis elle pleure au téléphone, c'est ça, quand je dis. Alors je me demande, ouais. Parce qu'après, bon... on programme des rendez-vous, hein, elle aimerait me voir, tout ça. Hein. Mmh. Et puis après elle m'écrit qu'elle veut pas venir, quoi. Qu'elle veut pas que je vienne. Qu'elle veut pas que je la rencontre, et ça.
0: Oui.
1: Alors,
0: je comprends.
1: Voilà, quoi, elle, ouais, ouais. Alors moi je me dis, ouais, il me pose des questions, quoi, ça. Je me pose un ouais, voilà.
0: Ouais.
1: Quoi.
0: Alors, oui, c'est dans les cartes, elle doit se remettre en équilibre à cause d'une fusion. On le voit dans les cartes. Donc, moi, je l'avais senti sans les cartes. Mais en tirant les cartes, je vois les cartes que je montre à l'écran, on voit que l'équité, donc voilà, doit se remettre en équilibre avec une histoire de fusion, donc une histoire d'amour. Ah, voilà.

0: Et alors, quand elle pleure, ben, c'est parce que ça l'a beaucoup touchée. Je pense qu'elle était vraiment amoureuse. Et bon, ouais, lui, ouais, il ne s'est pas comporté bien. C'est ça qu'il y a.
1: Ouais, d'accord. Ouais, je comprends. Alors, ouais. Et puis, par rapport à son comment dire, à son signe astrologique, elle risque pas de faire des, comment dire, des ouais, comment tu peux expliquer, des choses, disons, par exemple, mettre fin à sa vie ou là, comme ça, quoi, je veux dire, non. Par rapport à son signe astrologique.
0: Mais non, pourquoi vous dites des choses aussi graves, non?
1: Non, mais je pense à ça, c'est tout, quoi, ouais. Comme ça, quoi.
0: Non, n'en est pas quand même à ce point-là. Et
1: je trouve que
0: pourtant à... son signe, c'est un signe fort.
1: Ouais, c'est fort.
0: Justement, vous m'auriez dit un autre signe. Bon, il n'y a pas de signe vraiment dans l'horoscope qui vont mettre fin à leur jour plus qu'un autre signe. Mais un signe comme elle a, c'est pas un signe faible. Elle se laisse pas faire. Ah. Donc, je vois vraiment pas pourquoi elle aurait l'idée de faire des bêtises. Et je n'ai vu ça nulle part. Et qu'est-ce qui pourrait vous faire penser ça?
1: Non, je m'inquiète à ce sujet-là, quoi, c'est ça. Non, je m'inquiète juste comme ça.
0: Oui. Vous en arrivez à penser qu'elle pourrait mettre fin à ses jours parce que elle a ce souci?
1: Ah non, mais moi je savais pas. Je sais pas quel souci elle avait. C'est ça que je veux dire.
0: Oui.
1: Disons actuellement, c'est pas le souci qu'elle avait.
0: Pour moi, c'est ça que je veux dire. Voilà, oui, elle est triste. Oui, voilà, ça lui a fait du mal. Mais je ne vois aucune pensée quand même aussi grave. Et puis, de toute façon, elle a des personnes autour d'elle, elle a des gens qui la soutiennent, donc je ne vois pas pourquoi...
1: Bon, disons, elle n'est pas tellement entourée actuellement, parce qu'avec sa mère, elle ne la voit pas... elle ne la voit pas... Disons, pour le moment, elle la voit plus, quoi, sa mère, c'est ça. Et puis, moi, il a juste moi, quoi, en somme, quoi. Puis, bon, petit feu, je sais pas s'il a des copines autrement, quoi.
0: Bah, je mais pense bon, voilà, que c'est peut-être pas des meilleurs amis, mais elle a des copines, c'est normal. C'est l'âge, justement,
1: où
0: on a des copines, bon, des copines peut-être de courte durée, hein, parce que c'est pas l'âge où on fait vraiment des amitiés profondes, mais elle a avec qui discuter. Donc, oui, des copines, moi je la vois discuter avec ses copines. Oui, elle est triste, bien sûr qu'elle est triste, parce qu'elle, évidemment, voilà, c'était peut-être un premier amour, et donc elle s'est dit, je vais faire ma vie avec, comme on pense à son âge. Mais voilà, c'était pas ça, et donc c'est ça qui l'a touché, qui l'a un peu bloqué dans sa vie, mais c'est un petit blocage qui va disparaître. Et j'ai même envie de dire, grâce peut-être aussi à ses copines qui vont dire, mais ne t'inquiète pas, c'était pas quelqu'un de bien. Donc non, moi je la vois quand même entourée. Si ce n'est pas sa maman, comme vous dites, c'est les copines, mais elle a des personnes autour d'elle, elle n'est pas toute seule.
1: D'accord, ouais, ok. Ouais, mais je suis un peu rassuré, quoi, disons, maintenant. Vous me dites ça, quoi.
0: Bah écoutez, moi, je peux vous rassurer, parce que je ne vois pas du tout qu'elle a des pensées... si elle a des pensées négatives, ouais, dans le sens où elle se dit « j'ai été trahi », ce genre de choses, mais pas au point d'en arriver à des extrêmes, non. Ça, c'est... Non, ça je suis certain.

0: c'est voilà, pour elle, oui, c'est la fin du monde, parce que comme je vous dis, pour moi, c'était comme si c'était un genre de premier amour. Donc voilà, elle est jeune, elle ne connaît pas encore bien la vie. Je vous dis, si elle avait 40 ans, elle aurait réagi tout à fait différemment à cette chose-là.
1: Ouais, ouais. Mmh. Ouais, d'accord.
0: Donc, et non, puis, pour ça, vous n'avez pas à vous inquiéter. Dites-moi.
1: D'accord, ouais, ouais. Non, non, et puis par rapport à son travail, par rapport à... Parce qu'elle a, elle a commencé quelque chose et puis ça n'a pas marché. Puis maintenant, elle cherche autre chose. Qu'est-ce que vous voyez? Vous voyez quelque chose de... qui va arriver ou bien...
0: Mais elle ne vit pas avec vous?
1: Non, non, non, non. Elle vit toute, elle vit seule.
0: Elle vit seule.
1: Oui, oui, oui.
0: Mais moi, je vous dis, elle a quand même des copines qui lui rendent visite, ou alors elles se donnent rendez-vous quelque part et elles vont boire un verre et elles discutent. Ça, c'est sûr. Mmh. Alors... elle cherche, mais elle est là aussi, pour le moment, comme elle est un petit peu découragée avec de l'histoire avec ce garçon dont on a parlé, mais disons que les recherches de travail, je ne dis pas qu'elle n'en fait pas, mais elle ne le fait pas avec cœur, parce que elle n'est pas bien pour le moment. Mmh. Mais... quand même de nouvelles initiations, une clé de réussite hein, que je montre dans les cartes, voilà, sur votre écran. Donc pour moi, je veux dire, c'est pas quelque chose. Voilà, elle n'a pas de travail là tout de suite, mais je dirais que moi j'ai un chiffre 3 à peu près. Donc on va dire 3 mois. Dans les 3 mois, elle retrouve un travail, et un travail quand même qui lui plaît. Quelque chose où ça, c'est stable. Mmh. Mais elle doit remettre effectivement de l'ordre dans sa vie, dans sa tête. Voilà. Elle pense à un voyage aussi, peut-être, pour se changer les idées. Mais c'est vrai qu'il y a un homme avec le silence, donc ça pourrait être vous, et qu'elle soit silencieuse avec vous par rapport à son problème, parce que... parfois raconter à papa que on a aimé un garçon qui est parti avec une autre fille. Voilà. Mm-hmm. À son âge, ça coince un peu.
1: Ouais, ouais. Mm-hmm.
0: Mais je vois que ses énergies, elle a une belle âme à côté, donc ça commence quand même à remonter. Hein. Et pour moi, je vous dis, je le ressens, elle n'est pas seule. Je n'ai pas dit que les copines qu'elle a maintenant ou les copains, ça va être pour toute la vie. C'est des gens peut-être de passage comme ça, mais voilà, ils sont là pour l'épauler. Si elle fait une petite sortie un samedi soir, voilà, elle a quand même des connaissances, autour d'elle, donc elle n'est pas toute seule. Mmh. Et dans les choix qu'elle va faire, voilà, les cartes parlent d'elles-mêmes, hein, elle a la réussite, hein. Donc elle va faire le choix finalement de dire, bon voilà, celui-là c'est, voilà, je dis pas de nom d'oiseau, et maintenant je reprends ma vie en main, et c'est là qu'elle fait le bon choix pour retrouver justement un bon travail, et éventuellement peut-être trouver quelqu'un par la suite.
1: Ouais, ouais. Mmh.
0: Mais alors, voilà, il y a la mutation et la paix. Donc, il y a le changement de ce qu'elle vit maintenant. Il y a le changement. Elle va décider de mettre ça de côté, et elle retrouve.

0: la paix. Donc, je n'ai pas de choses négatives à vous annoncer à ce niveau-là.
1: D'accord, hein. Ok. D'accord, alors c'est
0: Voilà.
1: gentil, ça va bien. Alors. Et puis, au
0: Dites-moi,
1: sujet.
0: est-ce que j'ai un autre
1: Au
0: prénom?
1: sujet... Ouais, comment, c'est ma femme, donc, est du 14 du avril 83.
0: Oui, mais j'ai les informations. Dites-moi, que voulez-vous savoir sur votre femme?
1: Donc, je voulais savoir ses énergies et puis savoir la relation qu'on a ensemble. Ouais, j'entends si ça va continuer, quoi. La relation entre les deux.
0: Il y a souvent des manques de dialogue.
1: Ouais, ça se peut, ouais, c'est vrai.
0: Parce que pour moi, on me dit qu'il y a un manque de dialogue.
1: Ouais, c'est juste. Ouais.
0: Alors, je regarde de plus près. Et il y a aussi quelques disputes,
1: Oui.
0: parce que je vois les foudres ici et les mensonges. Donc, c'est pas très très positif tout ça.
1: Donc des mensonges par rapport à quoi? Oui, j'ai entendu des mensonges.
0: Alors, ben j'ai vu la carte des mensonges, maintenant je développe un peu pour voir. Non, je crois plutôt que c'est vous parfois qui... allez, qui dites peut-être un petit mensonge, mais pour apaiser les choses. Donc,
1: Voilà, oui, voilà, faut pas,
0: c'est pas
1: voilà, oui.
0: vraiment un mensonge méchant. On dit un petit mensonge pour, voilà, on calme un peu s'il y a une
1: Voilà, oui.
0: dispute, parce qu'il y avait les foudres et
1: Voilà.
0: le mensonge. Donc, quelque part, le mensonge calme les foudres. Donc, c'est pas comme si on disait un mensonge de tromperie ou de je ne sais quoi qui est grave. Non, c'est un mensonge pour essayer de remettre de l'harmonie. Donc,
1: Oui,
0: c'est
1: voilà,
0: pas... Je veux dire un mensonge qui est grave.
1: oui. Oui, c'est ça, c'est exactement ça. Oui.
0: Moi, je vois que y a ce manque de discussion. Pour moi, vous devez impérativement, je sais pas, dit tous les jours non plus, mais il faut instaurer plus de dialogue parce que il y a quand c'était le début, ben voilà, vous parliez beaucoup et tout, et après on dirait que le dialogue s'est un peu éteint. Mais malheureusement, dans un couple, s'il n'y a pas de dialogue, que ce soit en positif ou en négatif, hein, on doit pouvoir tout se dire parce que si on ne se dit rien, petit à petit, ça s'effrite et après, il n'y a plus de couple. Donc
1: Oui,
0: là, c'est pas ce que je vois. Donc, il y a encore, bien sûr, le moyen de sauver ce couple parce que l'amour est là. Donc, il y a ces petites disputes, mais justement, on pourrait les éviter avec un bon dialogue. J'ai pas d'aspect négatif, à ce niveau-là.
1: bon, ouais. Mais c'est aussi, comment dire, elle est, moi je la trouve impulsive, et puis, comment dire, ouais, susceptible et impulsive, je sais pas si vous arrivez à voir ça. Quelqu'un qui est,
0: Bah,
1: ouais,
0: là,
1: c'est pour
0: vous avez
1: ça.
0: parlé d'horoscope, effectivement, elle a un signe assez susceptible. Ça,
1: Ouais,
0: c'est
1: donc
0: vrai.
1: c'est ça, quoi. Donc moi,
0: Donc,
1: je calme comme je peux, quoi, ça je veux dire. Je calme les choses comme je
0: ouais.
1: peux, quoi. par rapport
0: Oui,
1: à ça.
0: mais il y a des... Voilà, pour le

0: Moi, en fait, il y a des épreuves à traverser et vous avez des doutes parce que vous ne savez pas vraiment quoi faire justement pour qu'il y ait ce bon dialogue. Moi, en tous les cas, je vois que ça va se calmer, hein, ça ne va pas rester comme ça éternellement. Il n'y a pas de rupture définitive, loin de là. Donc maintenant, évidemment, je ne peux pas jurer que vous allez passer votre vie ensemble. Mais voilà, les petits soucis de maintenant, pour moi, vous allez trouver voilà, le sujet de conversation et puis voilà, vous allez parler avec elle très sincèrement, de dire voilà, ça va pas trop, ça va bien, et elle aussi aura certainement des choses à dire. Et pour moi, tout rentre dans l'ordre et tout se passe bien. Donc je vois pas que c'est vraiment négatif. Hein.
1: Et maintenant, par rapport à son travail, vous voyez que qu'elle cherche un autre travail. Vous pensez que elle va trouver ou bien?
0: Alors.

0: Il y a des médisances au travail où elle est. Elle ne se plaît plus.
1: Oui.
0: Les collègues parlent à tort et à travers. Elle n'est plus dans... Voilà, ce n'est plus, ça lui convient plus en fait. Elle a aimé hein, ce qu'elle faisait, hein, mais à cause de collègues, évidemment, qui racontent et n'importe quoi, et voilà, elle ne se trouve plus bien dans ce travail-là.
1: Ah ouais, c'est juste.
0: Écoutez, là, ça sort tout de suite. Donc, le papyrus, c'est le contrat de travail avec la belle lumière. Donc, en étant dans ce travail, elle regarde voilà, des annonces où il y a des offres d'emploi. Elle n'en voit pas spécialement chaque fois des CV, mais elle se documente un peu sur Internet, par exemple. Et moi, je vois que elle voit quelque chose qui l'intéresse. Elle envoie le CV, la lettre de motivation, et de ça découle un entretien. Et c'est un entretien positif. Donc, pour moi, elle ne va pas se faire renvoyer du travail où elle est maintenant. Elle va le quitter pour un autre travail. Et là aussi, tout ça, bon... qu'elle n'est pas bien au travail, ça peut jouer aussi sur votre couple. Hein. Donc, qu'elle ait un autre travail où elle se sent bien, ça va jouer de mieux en mieux. Donc, je ne vois pas que les choses sont négatives. Non, et regardez, il y a le retour de l'ordre aussi avec la... Donc, on remet de l'ordre dans le couple. Je vois ça avec la clé de réussite. Donc ça, je monte les cartes à l'écran et voilà.
1: Je suis pas devant l'écran. Je peux pas voir donc.
0: Il faudra regarder la rediffusion demain à 12h alors. Mais je montre toujours les cartes. Hein. Et dans les cartes que j'ai montrées, de toute façon, je vous les explique. Je les montre, mais j'explique. Donc, voilà, vous comprenez. Mais moi, je vois qu'on se remet en équilibre dans le couple. Elle se remet en équilibre dans le travail. Parce que c'est pas qu'elle cherche vraiment activement, mais elle cherche, voilà, sur un temps de midi, sur

0: vision, on voit le choix et la lumière qui sont là. Donc, il n'y a pas vraiment quelque chose de très négatif. C'est pas les énergies très hautes, mais c'est pas non plus les énergies à zéro, quoi. Donc, voilà, je vais dire, ça c'est... Ça va, il y a des jours c'est un peu moins, mais c'est comme tout le monde, quoi. Il y a des jours ça va bien, des jours ça va un peu moins bien, mais je vous dis, pour moi, c'est pas une histoire qui va durer encore très longtemps, les petits soucis, parce qu'elle va trouver autre chose, vous, entre-temps, on réintègre un dialogue, et donc, dans tout ça, ben, pour moi, c'est positif.
1: Ah oui.
0: Donc, je ne vois pas que vous devez vous inquiéter.
1: D'accord. Ouais.
0: Voilà. Pour moi, je dirais, je laisserai les choses se faire. Si vous savez instaurer ne fût-ce qu'un tout petit dialogue, et puis ce dialogue prendra un peu plus d'ampleur, et vous verrez que vous êtes sur la voie de la réussite. Il n'y a pas de séparation, parce que j'ai l'impression que vous êtes fort négatif, même par rapport à votre fille. Vous voyez tout de suite très très loin dans le négatif, mais il ne faut pas. Il faut pas parce que voilà, là je vous le confirme, pour moi les choses, aussi bien avec votre fille que avec votre femme, ça va jouer. Donc moi je n'ai pas d'inquiétude pour vous.
1: Et puis qu'est-ce que vous voyez par rapport à eux? Parce qu'ils disons il n'y a pas d'entente avec comment dire ma fille et puis ma femme, bon c'est ma deuxième femme. Hein. Qu'est-ce que vous voyez par rapport à l'entente avec disons entre les deux? Il n'y a pas d'entente, hein. Il n'y a pas de. Ouais.
0: Il n'y a pas de dialogue ou il y a carrément des disputes?
1: Non, il n'y a pas de comment dire de dialogue, pas de. Ils se voient pas, quoi, disons. C'est-à-dire qu'ils n'ont pas envie de se. Ouais. Ma fille, elle n'a pas envie. Elle a pas envie de.
0: Il y a une espèce de jalousie quand même. Hein.
1: Oui, c'est possible. Ouais.
0: Mais aussi, votre femme est quand même beaucoup plus jeune que vous. Votre fille, elle est jeune aussi. Donc, votre fille, elle est encore. Tourner autour de papa, quoi. Elle est encore dans un âge où elle a besoin de je pense que toute sa vie on a besoin de ses parents, mais je veux dire là elle est dans un âge où elle a besoin de vos conseils et je crois que vu l'âge peut-être de votre femme, ça met une certaine jalousie. Oui, pour moi c'est ça. Il y a une jalousie, mais encore une fois, pour moi, avec le temps, ça arrange les choses. Hein, parce que oui, vous me direz, c'est pas des choses très positives, mais c'est pas non plus. Il n'y a pas mort d'homme, quoi.
1: Ouais.
0: Voilà, vous aimeriez que, mais je pense aussi que quand il y aura le dialogue qui sera remis avec votre femme, on parlera aussi de votre fille. Et même chose avec votre fille, vous lui direz, moi, ça me ferait plaisir que, voilà, tu viennes, je ne vais pas dire son prénom, mais que tu viennes à la maison voir, voilà. Ouais. Donc, pour moi, quand le dialogue revient, je veux dire, ça arrange beaucoup de choses. Donc, et pourtant aussi, parce que vous avez parlé des signes, vous êtes le même signe que moi.

0: D'ailleurs, je vous dis bon anniversaire à l'avance. Moi, je suis un peu plus loin que vous.
1: Ah, d'accord. Merci, ouais.
0: Mais vous avez un signe pourtant qui ne pense pas négativement en général. Donc, je ne sais pas pourquoi vous avez cette peur en vous. On dirait que vous avez des craintes vraiment en vous. Maintenant, voilà, vous avez traversé des épreuves dans la vie. Je ne vais pas étaler votre vie à l'antenne parce que ça ne regarde que vous. Mais je vois que dans votre vie, effectivement, elle a été jalonnée de certaines choses qui n'ont pas été toujours très positives. Mais ce n'est pas parce que dans le passé, il y a eu ceci ou cela que tout le futur est négatif. Que du contraire, le passé, on ne peut pas l'effacer, donc ce qui s'est passé avant, dans un coin de la tête, vous l'aurez toujours, mais le futur, vous pouvez le modeler un peu à votre façon. Il y a, je veux dire, un chemin de vie qui est là, mais on peut modeler un peu les choses, donc ne tient qu'à vous de je parlais du dialogue, eh bien, instaurer, réinstaurer ce dialogue avec votre fille et avec votre femme. Et quand ce dialogue revient, après, peut-être dire et à votre fille et à votre femme, ben voilà, moi j'aimerais bien que vous soyez un peu copine, que vous puissiez parler ensemble.
1: Ouais. Bon, il faut que ce soit bon. Ça demande un peu du temps, ça c'est clair, hein, de toute façon.
0: Oui. Certainement. Mais encore une fois, voilà, j'avais un chiffre 3, je pense, pour votre fille, à peu près 3 mois pour se remettre et trouver le nouveau travail, et votre femme. Je dirais à peu près septembre pour le nouveau travail, mais le dialogue. Hein, le dialogue, pour moi, je dirais 2-3 semaines. Faut préparer un peu le terrain, quoi. Voilà, si déjà vous apaisez les choses.
1: Ok,
0: c'est
1: ouais,
0: ça, c'est apaiser les choses en fait. Et quand vous aurez apaisé certaines choses, pour moi, c'est positif. Donc, il y a vraiment pas à vous tracasser à ce niveau-là. Les problèmes qui sont survenus dans le passé ne reviennent pas. Donc, ces problèmes-là, n'ayez crainte d'encore les avoir. C'est ça que je veux vous dire.
1: Donc les craintes, vous voulez dire
0: Mais les craintes, vous avez certaines craintes parce que dans votre passé, et j'ai dit, je n'étale pas votre vie privée, donc vous savez très bien ce que vous avez eu dans votre passé, ça ne va pas se reproduire dans le futur. Donc, vous allez tout faire justement pour que ça ne se reproduise pas. Donc, soyez tranquille. C'est pas parce que dans le passé, il y a eu des choses que dans le futur, il doit avoir la même chose. Que du contraire, vous avez traversé les épreuves difficiles. Maintenant, allez vers le positif. Donc pour moi tout est limpide. Il faut instaurer, que ce soit avec l'une ou avec l'autre, il faut réinstaurer le dialogue. C'est vraiment ça qui va tout sauver en fait. Donc moi je vous dis, et ça ne prendra pas très longtemps pour réinstaurer un dialogue correct de couple et avec votre fille, un dialogue entre père et fille, quoi. Mais pour moi, ça va jouer. Il n'y a vraiment pas d'inquiétude à avoir à ce niveau-là.
1: Ok, d'accord.
0: Donc voilà, je ne sais pas ce que...
1: Ouais, d'accord. Et vous... Vous voyez, qu'est-ce que vous voyez par rapport à mes énergies, vous voyez qu'est-ce,
0: Alors, sur ben, vos énergies à vous,
1: ouais,
0: forcément, elles ne peuvent pas être hautes parce que dans ce que je ressens, moi, je vois que quelque part, je vous ai un peu tout dit. Donc, les énergies pour vous... Voilà, il y a des bénédictions sur sur la mutation, sur le changement. Donc, le changement, c'est se réinstaurer ce dialogue qui était quelque peu parti. Et maintenant, pour moi, ça remonte. Oui, ça remonte. Donc, je ne vois pas que vous devez vraiment vous inquiéter à ce niveau-là. Non, pour moi, vos énergies sont... voilà, elles ne sont pas très hautes, mais elles ne sont pas, comme j'ai dit pour votre femme, elles ne sont pas à zéro non plus. Elles sont à 50%, quoi. Et je vous dis, ça va. Il y a quand même une élévation qui est là. C'est vrai qu'elle est isolée, elle n'est pas à côté des énergies, mais elle est là quand même. Donc il y a quand même une belle carte qui dit que ben, les énergies vont remonter.
1: Même par disons par rapport à ma santé, j'entends santé, comment dire.
0: Et question de santé. Les questions de santé, malheureusement, je ne peux pas aborder. C'est les énergies que je peux aborder. Je vous dis, vos énergies sont à 50%. Voilà. D'accord. Et là, on doit passer la coupure publicitaire.
1: Ouais,
0: donc voilà, j'espère avoir pu répondre à toutes vos questions.
1: Oui, tout à fait.
0: Et vous m'appelez au code 103 si vous voulez plus d'informations, si vous voulez une bougie neuvaine pour remonter les énergies. Voilà, je suis disponible au code 103 quand vous le souhaitez. Donc, je vous souhaite une belle soirée. Merci pour votre appel.
1: J'ai gagné le concours. Et juste vous dire...
0: Voilà. Comme je dis, ça n'arrive pas qu'aux autres.
1: Ouais, voilà. Justement, ouais. Bon, alors, merci.
0: Donc, voilà. Mais avec grand plaisir. Ouais. Tout de bon pour vous. Et à très vite, alors. Belle soirée.
1: Bonne soirée aussi, merci.
0: Merci, au revoir Nino. Merci, au revoir. Alors voilà les amis, donc comme vous le voyez, toutes sortes de questions auxquelles je peux répondre et j'essaye de vous aider au mieux. Alors, on va marquer la page de publicité. Je rappelle le numéro de téléphone pour arriver directement avec moi. 0901 901 993, touche numéro 1. Et peut-être, après la page de publicité, vous serez ici à mes côtés. À tout de suite.

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0: De retour, les amis, sur cette belle émission Parlez-moi d'avenir. Donc, il reste encore une petite vingtaine de minutes. Donc, largement le temps de faire un petit dernier SMS, pourquoi pas. Donc, vous envoyez TVM3 au 700. Et voilà, notre charmante standardiste, à mon avis, l'ordinateur sortira le numéro de téléphone rapidement, puisque tout doucement, mais voilà, on arrive. C'est vrai, je ne vois jamais passer l'émission. Et ce soir, c'est vrai, il y a eu quelques petits soucis techniques, mais l'émission passe toujours très vite. Hein. Et sinon, les numéros directs, donc 0901-901-993, touche numéro 1. Donc là, sans délai, vous arrivez avec moi. Si vous ne souhaitez pas passer à la télévision, je comprends. Il y a toutes nos amis, toute l'équipe qui est là en bas de votre écran. Regardez bien qu'il soit encadré en vert. Donc, comme je l'ai dit, c'est du privé. Ça ne passe pas par la télévision. Donc, vous partez en privé avec eux. Notez bien leur code PIN. Donc, quand vous faites le chiffre 2, il vous sera demandé d'introduire les trois chiffres du code PIN. Et si vous ne savez pas qui choisir, vous le savez, toujours ce petit chiffre porte-bonheur, le 3, et vous aurez quelqu'un que sûrement vous n'avez jamais eu et qui pourra donc vous guider sur votre chemin de vie. Voilà. Alors, j'en étais sur notre shop avant le dernier appel, sur les petites médailles du protecteur, donc Saint-Benoît. Alors, voilà, j'ai lu les vertus et donc je lisais un peu en vrac parce que c'est vrai qu'il y a beaucoup de choses à dire et c'est pour ça que je vous invite à aller sur www.parlemandavenir.shop et vous retrouvez sur la première page du site internet, vous retrouvez ces médailles. Donc vous pouvez lire peut-être plus de choses, mais aussi voir d'autres, voir les médailles de plus près. On les voit bien à l'écran, mais évidemment, quand vous les avez sur votre ordinateur, vous pouvez agrandir et voir de plus près. Alors donc, je disais qu'on peut en mettre un peu partout, dans les quatre coins d'une pièce. La méthode la plus courante consiste à placer une médaille dans chaque coin de la pièce. Cela crée une sorte de barrière protectrice contre les énergies négatives. Cette disposition est souvent utilisée dans les pièces principales comme le salon, la chambre à coucher ou la salle à manger. Alors, dans la chambre, placez une médaille sous le matelas ou au-dessus du lit pour protéger contre les cauchemars et favoriser un sommeil paisible. Ça, c'est intéressant. Dans la cuisine, placer une médaille dans la cuisine peut aider à bénir les aliments et à favoriser la santé des occupants. Donc, vous voyez, toutes des vertus vraiment intéressantes. Donc, les petites médailles de Saint-Benoît ont été placées sur des fleurs de vie avant leur envoi. La fleur de vie donc est un symbole sacré utilisé pour élever les vibrations énergétiques des objets. En plaçant ces médailles sur ce symbole, nous les avons chargées d'énergie positive et renforcé leur pouvoir protecteur. Mais ce n'est pas tout, nos médailles ont également déjà reçu une prière de bénédiction, donc ce ne sont pas des médailles anodines, pour votre protection et celle de votre maison. Toutefois, pour que leur influence soit la plus puissante possible, il est conseillé à chaque personne qui place ses médailles dans les pièces de leur maison de réciter une prière personnelle d'intention. Lorsque vous prononcez une prière personnelle tout en installant les médailles dans votre maison, vous vous engagez activement dans le processus de sanctification de votre espace de vie. Cette démarche renforce la protection spirituelle apportée par la médaille en question. Et nous prenons un appel. Allô, bonsoir.
1: Oui, bonsoir.
0: Comment allez-vous?
1: Bien, et vous?
0: Ça va, bon,
1: Ça
0: c'est
1: va?
0: mon problème, ce sont les allergies et ce nez
1: Ah oui, je
0: qui coule
1: comprends.
0: et avec mon petit mouchoir là. Voilà, ça c'est désagréable, mais sinon, je suis très heureux d'être avec vous. Alors, j'ai votre prénom, la date de naissance, je vous écoute
1: Oui.
0: pour la question.
1: Alors, ce serait pour les deux autres personnes. Pour la plus jeune des
0: Oui.
1: personnes que vous avez affichées sur l'écran, j'aimerais plutôt savoir
0: 2005. Oui.
1: exactement son avenir professionnel, un petit peu, si vous voulez, ouais, sa scolarité.
0: Oui. Donc, il termine des études, lui.
1: Oui.
0: Mais c'est quand même des hautes études.
1: Pour le moment, ça va. Vous le voyez faire des autres études ou bien?
0: Ah, moi je vois quand même des hautes études. Donc, s'il n'est pas dans des hautes études pour le moment, pour moi, il va. Peut-être il n'a pas encore l'impulsion maintenant, mais quand il aura terminé, il se dira, ben, si je fais encore 2 ans, ben, et je pourrais faire ceci ou cela. Et donc, c'est quelqu'un de très intelligent, ce garçon.
1: Oui.
0: Donc, et il est encore jeune pour justement pouvoir
1: Oui.
0: continuer
1: En
0: ses
1: fait, il est
0: études.
1: indécis. Il est vraiment indécis sur ce qu'il veut faire. Vous voyez quelque chose sur quelle base il peut partir ou pas?
0: Alors, mais moi je serais, c'est quelqu'un qui est fort dans les chiffres.
1: Il peut l'être, si,

0: s'il s'applique.
1: Parce que pour moi, il va s'appliquer et c'est le métier que je... Voilà, je dis comme ça, hein, mais c'est un genre de métier comme ça, c'est ingénieur. Maintenant, dans quoi exactement ça, je ne sais pas vous le dire directement, mais pour moi, c'est je vois des chiffres, je vois voilà, c'est quelqu'un qui va contrôler des choses où il y a des chiffres, des trucs très compliqués, mais que pour lui, appliqué et intelligent comme il peut l'être, voilà. Moi, je serais complètement largué dans ce genre de choses parce que c'est pas du tout mon domaine. Mais lui va s'intéresser à ça et c'est pour moi, c'est ingénieur.
0: D'accord, ok. Et vous pouvez me dire un petit peu...
1: Et regardez son diplôme. Il a une grande lumière sur son diplôme. Donc, c'est bien, comme je le ressens, pour moi, c'est des études, en tout cas, qui ne sont pas anodines.
0: D'accord, ok, bon, bah, c'est une bonne nouvelle. J'aimerais savoir...
1: Ah oui, dites-moi.
0: Oui, j'aimerais savoir s'il va trouver une copine. Est-ce qu'il aura une copine?
1: Alors, il n'a jamais eu de copine.
0: Non.
1: Pourtant, je ne le vois pas vraiment timide.
0: Vous dites non. Il est très timide.
1: Mais je regarde par rapport à son signe. C'est pas du tout un signe qui est timide. Hein. À mon avis, c'est son jeune âge qui fait ça. Mais étant 10 ans, je doute que... Et son caractère va se forger plus fort. Hein. Alors, on va regarder.
0: Oui, merci.
1: Mais j'ai envie de dire, mais c'est encore une fois, c'est peut-être le jeune âge qui fait ça, mais il n'a pas envie de s'ennuyer. Parce que pour lui, c'est s'ennuyer d'avoir une copine. Préfère rester avec ses copains et de faire
0: peut-être non, lui il aimerait bien.
1: Pourtant dans ce que je vois ici, j'ai pas de cartes qui me disent que il a vraiment envie de trouver quelqu'un, hein, ou alors c'est vraiment enfoui en lui et vous me dites, bon, moi voilà,
0: c'est mais à part n'est son pas envie, signe vous de... la voyez arriver ou pas?
1: Moi je dirais que pour le moment je ne vois pas de petite copine.
0: D'accord. Ok.
1: Non, et il est en méditation, donc ça veut dire qu'il réfléchit beaucoup et il est dans des doutes. Donc, mais ça, je pense que c'est plus dans les études que il est dans les doutes et la méditation, dans la réflexion. Mais voilà, je ne vois pas de... Là, dans l'immédiat, en tout cas, je n'ai pas dit qu'il n'aura jamais quelqu'un dans sa vie, hein. Mais là, pour l'immédiat, je ne vois pas quelqu'un.
0: D'accord. Ok. Bon. Et j'aimerais savoir.
1: Mais il a de encore la belle lumière sur ses énergies, donc. Quelque part, voilà, il se pose des questions. Bon, encore une fois, je parle de son jeune âge parce que c'est un âge où on se pose justement des questions et il a la belle lumière sur ses énergies. Donc, moi, je ne vois pas que... maintenant, c'est les cartes qui disent que il y aurait

0: Mais on est loin dans le jeu, hein, donc comme je vous dis, c'est pas tout de suite, mais il y a quand même une réussite en
1: Oui.
0: amont.
1: D'accord.
0: Donc là, je peux confirmer qu'il y aura quelqu'un et il y aura une réussite en amour. Mais là, je suis vraiment dans les dernières cartes du jeu. Donc ça veut dire que premier, il pense peut-être à son futur dans les études
1: Dans les
0: et
1: études,
0: ça
1: oui.
0: suit son cours, qu'il va rencontrer quelqu'un et il y a l'amour. Donc
1: D'accord.
0: là, je peux dire que c'est pas tout de suite, mais je peux dire que l'amour, il l'aura. Ça oui.
1: D'accord. Oui,
0: Vous
1: oui.
0: n'avez
1: Alors,
0: pas à vous tracasser à ce
1: à
0: niveau-là.
1: m'inquiéter. D'accord, oui.
0: Mais
1: J'aimerais aussi savoir. Oui, dites-moi.
0: ce qui vous inquiète, c'est parce que vous avez un dialogue avec lui. Il vous a dit
1: Bien sûr.
0: qu'il ne trouvait pas de copine ou...
1: Oui, tout à fait. On a un dialogue, il nous parle, bien sûr, oui. Il est
0: Et
1: un peu
0: donc,
1: timide et puis là, il n'est pas sûr de lui. Alors voilà, il se pose 1000 questions et puis il n'ose pas.
0: oui, mais voilà, je reviens toujours sur l'âge. Pour moi, c'est un âge où on se cherche, où on cherche voilà, le travail, qu'est-ce que je veux faire exactement plus tard. Tiens, si je n'ai pas envie de faire des longues études, mais si je fais 2 ans en plus, ben voilà, j'aurai un plus beau diplôme. Voilà, on passe son temps un peu avec les copains aussi. Donc, c'est un âge un peu... oui, on est sorti de quelque part de l'adolescence, mais c'est le début de l'âge adulte. Donc, on se pose... toutes les questions, quoi, dans le
1: D'accord.
0: début de c'est encore un âge insouciant, en fait. Donc, voilà, je vais dire, et en plus,
1: D'accord.
0: si vous me dites que vous avez un bon dialogue avec lui, je vois pas qu'il peut y avoir des problèmes, hein. Moi, je vois qu'il
1: D'accord.
0: évolue, et les énergies étaient même très bonnes, donc... Et l'amour finalement est sorti avec une réussite. Donc à la fin du jeu, je suis d'accord, c'est pas tout de suite, mais c'est annoncé. Donc si c'est annoncé, c'est que ça va arriver. Donc voilà.
1: D'accord, j'aimerais savoir pour la deuxième personne les énergies, s'il vous plaît.
0: Oui.

0: ça tourne dans sa tête à lui. Il y a quelque chose qui le turlupine.
1: Ok.
0: Alors, oui, il y a quelque chose qui le turlupine, mais c'est pas très très grave. Alors, ces énergies. En fait, il a des portes qui s'ouvrent, mais c'est pas trop quel choix faire dans la situation dans laquelle il est. Donc il a des choix à faire, mais il ne sait pas trop lequel choisir. Donc je crois qu'il pense un peu trop. C'est pour ça qu'il a les... À mon avis, c'est vous qui le ressentez, les énergies un peu basses. Mais je ne vois pas de gros problèmes dans ces énergies. Il se pose des questions, mais pour moi, ça va se résoudre. Okay.
1: D'accord. J'aimerais juste savoir donc, aussi pour cette personne, le plan financier.
0: Sur le plan financier, alors, je regarde.

Mais c'est justement ça, à mon avis, le financier. Comme il a des choix à faire, des portes, comme j'ai montré, les portes ouvertes, c'est parce qu'il a des choix à faire. Mais sur le plan financier, je vois des richesses. Donc, je vois que pour moi, quelque part dans ces portes qu'il a devant lui, ça va aller. Et nous avons perdu notre téléspectatrice et oh là là, aujourd'hui voilà. Et on m'annonce qu'on est à 30 secondes de la fin de l'émission. Chers amis, merci infiniment et je m'excuse hein, au nom de toute l'équipe, voilà, pour les petits soucis techniques. Demain, vous me retrouvez au téléphone sur le code 103 toute la journée, une grosse partie de la journée. Cette émission qui était en direct sera rediffusée demain de 12h à 14h. Je serai connecté en bas à côté de mes collègues au code 103, donc n'hésitez pas. Je vous remercie pour votre appel, je vous souhaite un très très bon week-end et je vous fais plein de gros bisous et on se retrouve peut-être, voilà, si vous le souhaitez, dans quelques jours en direct. À très vite.

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0: Donc je voulais vous parler de cette fameuse loi d'attraction dont on a parlé beaucoup, passé un moment avec la sortie du livre Le Secret, disant qu'on avait un pouvoir créateur, et c'est génial parce que effectivement on a pris conscience à partir de là beaucoup plus de notre pouvoir créateur. On projetait une intention, on mettait en adéquation nos émotions, on reste fixé sur cette intention et les choses se manifestent. Voilà ce que dit grosso modo cette loi de l'attraction.
1: Vous êtes énergie, pure et simple. Vous êtes constitué de la même matière que le soleil, la lune et les étoiles. Vous êtes rempli d'énergie intelligente sous forme d'un corps humain qui peut marcher et parler. En quelques mots, la loi de l'attraction dit que vous attirez dans votre vie ce sur quoi vous vous concentrez. Vous recevez en retour tout ce vers quoi vous dirigez votre énergie ou votre attention. Chacune de vos pensées crée votre avenir, que ce soit de façon consciente ou subconsciente. Vous ne pouvez pas prendre une pause et décider de ne pas créer, puisque la création ne cesse jamais. Lorsque vous vous sentez excité, enthousiaste, passionné, heureux, joyeux, reconnaissant ou dans l'abondance, vous libérez alors de l'énergie positive. D'un autre côté, si vous avez l'impression de vous ennuyer, si vous êtes inquiet, stressé, fâché, rempli de ressentiment ou triste, vous libérez de l'énergie négative. Suivant la loi de l'attraction, l'univers réagira avec enthousiasme à ces deux types de vibrations. Il ne décide pas lequel est le meilleur pour vous. Il ne fait que réagir à n'importe quel type d'énergie que vous créez et il vous redonne autant de cette même sorte d'énergie. Il se peut que vous viviez une journée difficile, que vous ayez eu une crevaison ou peut-être que quelqu'un vous a traité injustement. Disons que dans vos pensées et par vos émotions, vous réagissez de façon négative à ces situations. Vous vous fâchez, vous devenez frustré ou inquiet. Dans ce cas, vous réagissez inconsciemment à la situation au lieu d'y répondre consciemment. Et vos pensées et vos émotions, qui sont chargées négativement, passent automatiquement une commande à l'univers pour recevoir le même type d'expérience négative. La bonne nouvelle, c'est qu'une fois que vous comprenez la loi de l'attraction et son fonctionnement, vous pouvez commencer à créer consciemment et intentionnellement une vie meilleure. Vous pouvez choisir de répondre différemment aux situations qui se produisent pendant votre journée. Vous pouvez choisir de penser différemment. Vous pouvez choisir de vous concentrer et de penser à ce que vous voulez le plus dans votre vie. Vous pouvez choisir d'expérimenter plus de ces choses qui vous rendent bien. Vous pouvez choisir de participer délibérément à la création de votre avenir en gérant vos pensées et vos sentiments.
0: Donc cette loi de l'attraction, je dirais, elle a, avec Le Secret, ça a vraiment ouvert une brèche, une ouverture dans la compréhension de notre plein pouvoir créateur. Néanmoins, on s'est aperçu, beaucoup de gens, et j'ai eu le retour de beaucoup de personnes, que cette loi de l'attraction ne marchait pas sur tout le monde. Il y a des choses que l'on projette et qui nous parviennent, et puis d'autres, on a beau projeter, on a beau mettre une intention positive, nos émotions en adéquation, et les choses ne se passent pas comme il faudrait. Mais ça, il y a une explication. C'est la fréquence que l'on émet. Cette fréquence, selon que l'on est plus ou moins chargé de pollution, de problèmes, elle n'est pas du tout la même. Admettons l'exemple d'une personne qui porterait de grosses pollutions, par exemple une voûte mentale dessus sa tête, des racines qui sont polluées par des mémoires ancestrales, avec des kystes un peu de partout. Cette personne va donc projeter une fréquence en dehors d'elle qui va être une fréquence qui ne va pas être très très évoluée. Donc ça lui prend beaucoup d'énergie de porter ces pollutions. Et donc toutes ces pollutions peuvent effectuer une résistance à l'intention qu'a la personne. Nous sommes des antennes cosmotelluriques avec une connexion tellurique et une connexion cosmique. Nos racines, comme on

On sous-entend ce terme, c'est notre passé, c'est nos ancêtres, c'est nos mémoires familiales. Cet ancrage, il permet de matérialiser les choses dans la matière. Si ces racines sont porteuses de pollution, automatiquement cet ancrage va être défaillant. Il suffit d'avoir des blessures de l'enfance, d'avoir des mémoires familiales un peu lourdes, et l'intention que l'on va avoir, même si nos émotions sont en adéquation avec notre intention mentale, avec nos pensées, puisque c'est ce que nous dit la loi d'attraction, c'est-à-dire qu'il faut mettre en adéquation les émotions que l'on ressent avec la pensée que l'on a sur ce que l'on désire, eh bien, ça va manquer d'énergie, ça va être brouillé, parce que notre ancrage n'est pas assez performant. Et donc, pour libérer cette loi d'attraction, il va falloir donc libérer nos mémoires familiales, ces fameux kystes souterrains ou ces fameux défauts d'ancrage que l'on peut avoir. Et moi, je m'aperçois dans tous les jours de ma pratique qu'on a beau visualiser des racines qui s'ancrent profondément dans la terre, on a beau visualiser la couleur rouge du magma qui remonte dans nos racines, ça ne suffit pas à enlever des traumatismes qui ont pu s'enquister, qu'ils soient de notre intra-utérin, qu'ils soient de notre enfance, des différentes blessures, les blessures d'abandon, de trahison, d'humiliation, que ce soit des mémoires familiales, eh bien tout ceci va constituer des freins à cette fameuse loi de l'attraction. C'est pour ça qu'elle ne fonctionne pas sur tout le monde. Ça dépend vraiment, entre autres, du degré de pollution énergétique que l'on porte dans son champ aurique. Tout ça, ça prend de l'énergie à la personne. Et donc, si son intention vibre à une certaine fréquence, la fréquence qu'elle émet ne peut pas être en adéquation avec cette intention-là. C'est pour ça que ça ne fonctionne pas. Donc il faudrait que les personnes, quand elles veulent vraiment, quand elles voient que leur intention ne fonctionne pas, elles devraient pratiquer un soin, se libérer de toutes les pollutions majeures qu'elles portent pour pouvoir monter leur fréquence et là avoir une loi d'attraction qui soit pertinente. Et moi, je vois beaucoup de personnes en séance qui sont connectées à une autre personne. Elles se font du souci pour une autre personne, elles n'ont pas fait le deuil d'une relation, elles n'ont pas fait le deuil de quelqu'un qui est décédé. Leur logiciel est resté branché sur une autre personne. Et donc, ces personnes-là, quand elles vont vouloir mettre en action la loi d'attraction, ça ne va pas fonctionner non plus, parce qu'elles ne sont pas sur leur propre fréquence. Elles ne sont pas sur leur logiciel, elles sont sur la fréquence de quelqu'un d'autre. Donc elles ne peuvent pas ramener à elles ce qu'elles voudraient. Donc il faut avant tout les remettre sur leur propre logiciel, sur leur propre énergie, de façon à ce qu'elles puissent attirer à elles ce qu'elles veulent attirer par la loi de l'attraction. Donc ça, déjà dans un premier temps, c'est nettoyer son champ aurique de toutes les cristallisations que l'on peut retrouver des événements qui nous ont marqués dans notre vie consciente, dans notre vie intra-utérine, et puis dans nos mémoires familiales, jusqu'à nos vies passées, puisqu'on trouve dans ce champ aurique, et notamment dans nos racines, des traumatismes de vie passée qui peuvent nous empêcher d'accéder à la loi d'attraction. Moi, j'ai eu le cas sur une personne qui avait eu une vie passée de religieuse. Et donc, elle avait fait des vœux de pauvreté, des vœux, d'autres vœux d'abnégation. Et dans sa vie, il n'y a rien qui percutait. Elle avait beau être positive, elle avait beau programmer des choses positivement, il n'y a rien qui venait. Parce que dans ses racines était marquée cette inscription. Donc il a fallu déconnecter cette inscription, voilà, lever cette fréquence bloquante, et petit à petit, la personne a commencé à attirer à elle ce qu'elle voulait. Elle avait beau pratiquer la loi de l'intention, ça ne marchait pas, à cause de cette mémoire de vie passée où elle avait fait des vœux de pauvreté et de solitude. Donc tout ça pour dire que nos mémoires ont une forte influence sur nous, et que la pensée ne suffit amplement pas à monter notre fréquence cérébrale. Je dirais que c'est qu'une partie de notre fréquence, la pensée. C'est pour ça qu'on nous dit qu'il faut accorder ses pensées, effectivement, mais ça ne suffit pas. Il y a aussi nos mémoires. Moi, je connais beaucoup de personnes, et j'ai beaucoup de personnes en patientèle, qui pensent positif, hein, qui vraiment sont dans cette intention de penser positif, de programmer, etc. Et ça traîne. Ça traîne des pieds, ça n'avance pas. Ben, tout ça, on veut avancer, mais c'est comme si on avait une grosse ceinture attachée à la taille, avec un gros câble qui vous retient derrière, ou un élastique, et vous essayez d'avancer, mais vous vous sentez retenu. Et cette rétention, elle est provoquée par les mémoires. Donc quand on veut que la loi d'attraction fonctionne, il faut libérer ces mémoires. Alors si je ne suis pas trop chargé en mémoire, la loi d'attraction, elle va fonctionner. Si je suis vraiment chargé et que je porte des choses très lourdes, bien automatiquement, je vais avoir des freins, je vais avoir des résistances internes. Voilà. Donc, si je ne suis pas ancré, je ne peux pas matérialiser ce que je désire. On n'est pas ancré parce qu'on a voulu échapper à quelque chose, on a voulu fuir quelque chose. On veut fuir un traumatisme de l'enfance, on veut fuir une réalité.

qui ne nous plaît pas, on veut fuir une famille qui ne nous plaît pas. On a subi beaucoup de déménagements, donc on n'a pas pu faire ses racines. On n'a pas été gardé par papa et maman, on était ballotté de famille en famille, ou des grands-parents, la tante, etc. On n'a pas pu faire ses racines comme on a voulu. Et donc tout ça, on va le retrouver dans cette capacité d'enracinement. Ça va vraiment nous gêner. Donc si on n'a pas de bonnes racines, on ne peut pas matérialiser, ce n'est pas possible. Et beaucoup de personnes ont des beaux projets, de belles idées, vraiment avec des projets qui peuvent tenir la route. Et moi, souvent, je reçois des gens qui me disent « mais j'arrive pas à matérialiser ça ». Je teste les racines et en pourcentage d'enracinement, parce qu'on peut le tester, on retrouve 30%, 40% d'enracinement, 50%. Et là, à partir de ce moment-là, les choses ne matérialisent pas. Je peux avoir une vie professionnelle très réussie, avec un bon enracinement, et je peux avoir une vie affective qui ne vous convient pas, et je teste le pourcentage d'enracinement, on a un faible enracinement. Ben, il s'est peut-être produit un traumatisme dans l'enfance, une déception amoureuse, qui fait que je n'ai pas pu m'enraciner, et donc je vais trimballer ça toute ma vie. Par exemple, où j'ai vu le couple de mes parents se disputer tout le temps, et là, la capacité d'enracinement, elle est faible aussi. Et donc la personne ne va pas arriver à matérialiser ce qu'elle désire. Alors oui, la loi d'attraction, c'est un truc super, parce que ça nous projette dans cette responsabilité que l'on a par rapport à notre pouvoir créateur, donc c'est vraiment une très très bonne chose. Mais penser qu'elle va tout faire, c'est une erreur. La base est bonne, mais on devrait aller plus loin. On devrait enlever ce qu'on appelle les résistances. Deuxième chose que je pourrais, entre guillemets, reprocher à cette loi de l'attraction, c'est qu'elle nous met en dehors de nous, c'est-à-dire qu'on va fixer son attention sur quelque chose que l'on désire obtenir. Un avancement dans le travail, une relation amoureuse épanouie, une plus belle maison, un meilleur statut social, ou peut-être la guérison d'une pathologie. Mais c'est comme si on visait quelque chose qui est à l'extérieur de nous. Et le problème, c'est que depuis tout enfant, on nous apprend à mettre l'attention à l'extérieur de nous-mêmes. À l'école, il faut qu'on ait de bonnes notes, il faut qu'on sache apprendre, donc il faut qu'on apprenne. On met le savoir à l'extérieur de nous, plutôt que de le mettre à l'intérieur de nous d'abord. Steiner a bien compris ce système-là, hein. Il permettait d'abord à l'enfant de se construire de l'intérieur, de façon à pouvoir poser des bases solides, et ensuite, à partir d'un certain âge, on apprend la lecture, on apprend l'écriture, on apprend le savoir extérieur. Le problème, c'est qu'à l'école, c'est que de suite dans la maternelle, on nous projette dans le savoir extérieur, non pas dans la construction de base. Mais ça, on peut le retrouver aussi en psychologie, bien entendu. Et cette loi d'attraction, ce que je pourrais dire, c'est que c'est un peu dommage qu'elle met trop à l'extérieur. Alors, vous allez me dire, elle demande aussi de mettre ses émotions en adéquation avec l'intention qui est posée. Cependant, aller demander à une personne qui est fauchée comme les blés de s'imaginer qu'elle est riche et de ressentir l'émotion qu'elle pourrait avoir si elle était riche, c'est difficile. Parce que la personne est dans un stress. Et c'est difficile de se mettre dans une émotion positive quand on est dans un stress. Et ça, je dirais que c'est un peu la pierre d'achoppement de la loi d'attraction. En fait, il faut revenir à l'intérieur et cultiver nos états intérieurs. Et le premier état à cultiver, quelle que soit notre situation, c'est la gratitude. La gratitude, c'est vraiment reconnaître que même si je n'ai pas beaucoup dans ma vie, j'ai peut-être quelque chose de bien. C'est vraiment focaliser sur ce que j'ai de bien. On n'est pas dans le fait d'aller chercher quelque chose en plus à l'extérieur, on est dans le fait de déjà se concentrer sur ce qui, dans notre vie, se déroule bien. Alors, il y a des personnes chez qui c'est difficile de trouver, parce qu'elles ont des vies tellement dures et tellement difficiles qu'elles me disent « oui, mais j'aimerais bien savoir sur quoi je peux focaliser de positif ». On peut toujours trouver du positif, toujours, ne serait-ce qu'une once. Et le fait de se focaliser dessus va permettre de faire grandir cette chose-là, parce qu'il existe un principe universel, un principe donc physique qui est ce sur quoi je porte mon attention, je le fais grandir. Et donc, plus je vais porter attention sur ce qui ne va pas dans ma vie, plus je le fais grandir, je le fais persister. On n'est pas dupe, hein, on ne dit pas que tout va bien. Je suis conscient de tout ce qui ne va pas bien dans ma vie, mais je choisis de ne pas l'alimenter. Je choisis vraiment de, voilà, clac, de me focaliser là-dessus. Et ça, ça dépend vraiment du regard que l'on porte sur sa vie. Je reçois un jour une patiente, elle m'a donné une belle leçon d'humilité, et je pense qu'elle se reconnaîtra si elle regarde ce reportage. Elle est PDG d'une grosse entreprise. Et puis elle me dit, moi, ça fait 2 ans dans ma vie que je suis pleinement heureuse. Je lui dis, waouh, c'est quoi votre recette? Elle me dit, bah, pour moi, il n'y a plus de problème, il n'y a que des occasions à grandir. Un problème va demander de trouver une solution, et le fait de chercher une solution va me rendre plus intelligente, plus performante, plus fine dans mon analyse.
et dans mon ressenti. Et elle me dit, donc

grosse entreprise, hein, donc gros chiffre d'affaires à gérer, donc grosses dépenses, mais aussi grosses rentrées, etc. Il faut gérer tout ça. Et elle me dit, ben, chaque fois que j'ai un problème qui m'arrive, d'abord le terme problème est interdit dans son entreprise, c'est que occasion à évoluer, occasion à grandir, et elle ouvre une bouteille de champagne. Et moi, je trouve ça génial. Cette femme, elle a tout compris. Et donc, chaque fois qu'il y a une occasion à grandir qui se présente, un de ses employés rentre tout content dans son bureau et en lui disant, patronne, il y a une occasion à grandir, on peut ouvrir une bouteille de champagne. Et le fait de prendre la vie de ce côté-là lui permet de résoudre rapidement les choses. Si vous voulez, il y a la difficulté, elle se présente dans la vie. Mais plus je vais concentrer sur cette difficulté, plus je vais la faire durer dans le temps dans ma vie. Moins je vais me concentrer dessus, moins je vais la faire durer. Et plus vite je vais passer à autre chose, plus vite je vais trouver la solution. Et donc la gratitude, c'est vraiment le levier pour pouvoir faire passer le plus rapidement possible ce qui ne va pas dans sa vie. Donc ça, c'est vraiment cultiver son état intérieur, c'est bien plus important que de toujours rechercher les choses à l'extérieur. Il faut vraiment arrêter de se croire petit, sans valeur. Non, il est dit qu'on est créé à l'image de Dieu, donc on a ce pouvoir créateur. Mais si je ne le reconnais pas en moi, ce n'est pas le voisin qui va pouvoir me le faire reconnaître, qui va me dire « oui, je vais créer ça à ta place ». Non, on doit pouvoir se reconnecter à ce champ infini de possibilités qui est porteur en nous. C'est ce que nous dit le cantique, c'est qu'on est connecté par un double cantique à ce champ informationnel. Et donc, le double cantique peut aller chercher pour nous la solution à toutes nos occasions à grandir, puisqu'on va les baptiser comme ça, et je trouve ça super. Et donc la grandeur, c'est le deuxième levier qui est indispensable, se reconnaître comme quelqu'un de grand. Le troisième levier, ça va être la générosité. C'est pas distribuer, c'est bien à tout va, c'est être déjà généreux envers soi. C'est arrêter de focaliser sur ce qui va pas en soi, on a tous des défauts, on a tous des choses imparfaites, et heureusement on est humain. C'est se focaliser sur nos qualités. C'est ça la générosité envers soi. C'est arrêter de se critiquer, de se dénigrer. Chaque fois que je me dénigre, je perds de ma valeur, je perds de ma confiance. Donc on a besoin de faire ce chemin intérieur qui est d'aller reconnecter tout ce qui est super en nous et vraiment de le cultiver. Si je cultive ces trois valeurs, je vais être dans la gaieté. C'est pour ça que j'ai écrit « Créer une vie heureuse grâce à la force 4G ». C'est comment se reconnecter à ces quatre valeurs de façon à cultiver un état intérieur adéquat qui fait que je n'ai plus besoin de m'occuper de ce que je veux à l'extérieur. Je vais devenir un véritable aimant à positif. La loi d'attraction nous dit, voilà, tu prends une situation, tu imagines la maison de tes rêves, tu imagines que tu y vis dedans, comment tu serais quand tu y vis dedans, tu fais un tableau de tes doléances, de tes désirs, tu colles la maison de tes rêves et tu colles le chèque que tu veux recevoir, le couple idéal, etc. C'est très bien, ça nous met dans une pensée positive. Mais on est toujours dans un processus où il faut imaginer les choses, ressentir les choses. Et je trouve ça fatigant, moi. Et moi, j'aime bien la simplicité. Je me dis que c'est le mental toujours qui complique les choses et que la vie est beaucoup plus simple que ça. Alors que de cultiver ces quatre valeurs, c'est quelque chose de beaucoup plus simple, c'est quelque chose qui est à l'intérieur. Je ne m'occupe pas du tout de ce que je veux à l'extérieur, je ne m'occupe pas du tout de la belle maison, je ne m'occupe pas du tout de la promotion que je veux, je m'occupe de cet état intérieur, je m'occupe de ma gratitude, de la générosité, de la grandeur, et de vivre tout ça dans la gaieté. Et là, sans m'occuper de ce qui se passe à l'intérieur, les choses vont me venir autrement.

D'un phénomène où je pourrais remercier l'univers, je vais automatiquement réagir. Voilà, ça demande par contre effectivement d'être en observation de soi-même. Et c'est ça qui est important. Et tous les grands sages le disent, les méditants, etc. Il faut être en observation de soi-même. Comment je réagis? J'envoie une pensée dans l'univers qui n'est pas adéquate, j'annule, j'efface. J'ai 12 secondes pour le faire, pour annuler, effacer cette information. Et souvent dans la journée, parce que je suis comme les autres, hein, il m'arrive de réagir par rapport à une chose, de suite c'est j'annule, j'efface. À force de faire ça, je suis toujours en auto-observation, je vais reprogrammer ma façon de fonctionner et je vais être dans un processus créatif. Alors vous allez me dire, mais c'est hyper fatigant d'être comme ça. Au début, on est dans l'observation constante, mais après ça devient une habitude. Et donc on va plus s'amuser à juger ce qui nous arrive. On sait que quoi qu'il nous arrive, c'est toujours une occasion à grandir. Et dans une occasion à grandir, on est conscient du négatif, bien entendu, puisque c'est ce qu'on ressent, mais on le met de côté. Qu'est-ce que cette situation m'apporte? Comment elle me permet de grandir? Comment, moi, je vais réagir face à cette situation? Et comment ça va me permettre d'évoluer? La vie nous propose des épreuves pour savoir où on en est notre évolution. Ce n'est pas pour nous enquiquiner la vie, ce n'est pas pour nous empoisonner la vie. C'est que la vie va nous présenter des épreuves, et nous, selon notre réaction par rapport à l'épreuve, on va dire à la vie, ok, j'ai compris, je peux passer à autre chose, ou non, je n'ai pas compris. Et à ce condition, la vie va nous renvoyer la même épreuve, jusqu'à ce qu'on comprenne qu'on n'a pas la bonne réaction face à cette épreuve-là. Et si je réagis de façon différente, je monte ma fréquence vibratoire, c'est toujours le même phénomène, et la vie ne va plus me renvoyer les mêmes choses. Tout ce qui se passe à l'extérieur, c'est la projection de ce qu'on a à l'intérieur. Mais pas de la maison qu'on va programmer, pas du machin. Pour moi, c'est illusoire, ça. Ce qui est important, c'est vraiment qu'est-ce que je cultive à l'intérieur. Si je cultive ces états intérieurs, mais les choses, elles viennent. C'est ce qu'on appelle les synchronicités. Et on n'a pas besoin de les calculer, ça vient tout seul. Pouf, la personne, la bonne personne, elle vient. Voilà. Et ça, c'est génial, quoi. Tout ça pour dire que quelqu'un qui est très chargé, on prend un aimant hein, par exemple, hein, s'il est chargé de limailles de fer, de métaux qui se sont agglutinés contre lui, il va avoir un pouvoir attractif qui est très faible. Donc il ne va pas attirer les choses dans sa vie. Voyez, c'est pour ça que je disais qu'il faut, quand on sent qu'on n'arrive pas à attirer les choses dans sa vie, ça ne sert à rien de blâmer l'extérieur en se disant « j'ai pas de chance ». Voilà, parce que là on est à l'inverse de la grandeur, on est vraiment dans le fait de se bloquer complètement. Donc la plupart des gens, ils vont mettre leur conscience à l'extérieur en disant c'est la faute à pas de chance, c'est la faute à lui, c'est la faute à ceci, je suis victime. C'est une réaction de base de l'ego hein, chez l'humain qui est la victimisation. Elle nous coupe de notre pouvoir, cette victimisation, c'est quelque chose de terrible. Donc il faut tout simplement garder à l'esprit qu'on est un aimant. Si cet aimant, il n'est pas recouvert de limailles de fer de copeaux, il a un fort pouvoir attractif. Donc moins mon champ aurique va être chargé de pollution, plus je vais pouvoir attirer à moi les circonstances de vie que je désire. Plus je vais être chargé comme un mulet, ben, moins je vais pouvoir attirer. Donc il y a des gens, il leur arrive des tuiles par-dessus, en veux-tu, en voilà. Ils viennent me dire, mais ma vie c'est chargé de négatif. Eh ouais, mais à la base, déjà, il y a des accumulations de négatifs. Donc le négatif, il attire le négatif. Il n'y a pas photo. Et c'est pas parce qu'elles ont le mauvais œil, c'est pas parce qu'on les a travaillées, c'est pas parce que voilà, on a jeté un mauvais sort. Ça, c'est mettre sa responsabilité à l'extérieur. Prendre sa responsabilité, c'est se dire, bah, tiens, il y a peut-être chose qui en moi fait que j'attire pas. Pourquoi? Parce que peut-être que j'ai eu des événements difficiles dans mon enfance et que même si je vais travailler en psychothérapie, etc., la trace énergétique reste dans mon champ énergétique. Et donc, elle va faire obstacle à ce que je veux attirer. Donc, c'est pour ça que l'utilité des soins en bioénergie est très importante puisqu'on va permettre à la personne en quelques séances de se... Et quand je dis quelques séances, souvent c'est une ou deux séances déjà, de se laver. De laver son corps énergétique, de transmuter tout ça en lumière, c'est exactement le terme. Le double quantique va transmuter tout ça en lumière. Et donc à partir de ce moment-là, l'aura va devenir plus lumineuse, la fréquence augmente, et la personne va pouvoir attirer à elle ce qu'elle désire. Et c'est un phénomène, c'est un processus qui est bien plus simple et moins coûteux en énergie mentale que de toujours être dans la programmation de ce qu'on veut et d'y coller des émotions dessus. Moi, je l'ai fait quelques temps. Je sentais qu'intérieurement, ce n'était pas ça. Je me suis dit, il y a autre chose. Il y a autre chose, ce n'est pas possible. On ne peut pas toujours programmer les trucs et se dire, voilà, je veux ça, et tous les jours réactiver cette programmation. Donc, je trouve que c'est beaucoup plus adéquat de s'ancrer, de s'aligner. Voilà, ça, ce qui est important, c'est de s'aligner.

donc d'être sur son énergie, d'être vraiment en connexion cosmothéorique. Et pour ça, il faut avoir dégagé toutes les pollutions dans les racines. Il faut avoir dégagé toutes les pollutions majeures qui nous bloquent dans notre connexion cosmique, c'est-à-dire la capacité à recevoir des informations. Les racines, c'est vraiment là d'où je viens, et là-haut, c'est là où je vais. Si là d'où je viens, c'est pas nettoyé, et si là où je vais, c'est pas nettoyé, il n'y a pas grand-chose qui se passe dans ma vie. J'attire beaucoup de choses qui sont lourdes. Je rencontre beaucoup de personnes qui sont dans des désespoirs parce qu'elles sont chargées de tous les côtés, quoi. Et donc, la thérapie quantique permet effectivement de transmuter les informations. Une pollution, en fait, quand elle est dans le champ aurique, c'est une information. D'accord ? Elle vibre sur une fréquence. Le double quantique, quand on appelle, quand on lui demande d'intervenir, il a la possibilité donc de modifier la fréquence de cette pollution dans le champ aurique. La fréquence va augmenter, cette pollution va disparaître. Et la personne le sent à la fin du soin, hein, elle se sent beaucoup plus légère. Juste pour citer un exemple d'une personne que j'ai reçue là il y a quelques temps, qui a eu un remède homéopathique il y a quelques années, depuis il se sentait dissocié. C'était un remède à base de sulfure. Et cette personne, donc, ce remède avait fait sortir une mémoire ancestrale assez lourde, et elle était devenue active dans son champ aurique. Et cette personne se sentait complètement dissociée. Elle est allée voir des homéopathes, plein de thérapeutes, et ils n'arrivaient pas à intervenir sur cette base de sulfure qui avait été donnée. Mais en fait, ce qu'il fallait, c'était pas à intervenir sur ce remède sulfure, il ne fallait pas l'antidoter, c'était trop tard. Il fallait agir sur cette mémoire qui était sortie. Le fait d'avoir libéré la mémoire par le double quantique a permis à cette personne de se réaligner, et puis c'était fini, elle était remise sur son chemin de vie. Le dernier élément qui est à considérer aussi dans cette loi d'attraction pour qu'elle fonctionne de manière optimale, eh bien, c'est de savoir exactement ce qu'on est venu vivre. Si votre chemin de vie, c'est d'être venu aider les autres, avoir un chemin un peu, entre guillemets, d'abnégation et de vous occuper du bien-être des autres, parce qu'il y a des chemins de vie, hein, qui demandent ça, votre chemin de vie, ça ne va pas être forcément de devenir riche. Donc, si vous demandez la richesse, et que, entre guillemets, vous n'êtes pas prédestiné pour ça, eh bien, ça va être difficile d'acquérir cette richesse. On est tous venus, alors j'aime pas le terme mission parce que ça nourrit notre ego, mais on est venu, notre âme a choisi de venir vivre des choses. Et je dirais que quand on est sur son chemin de vie, voilà, sur le choix de notre âme, les choses sont beaucoup plus faciles pour nous. Quand ça commence à être trop difficile à l'extérieur, que vraiment on force pour que les choses viennent, il faut au moins se poser la question de savoir si on est sur son chemin de vie. Est-ce que c'est le choix de l'âme d'avoir voulu ce chemin-là? Si je suis dans la finance et que c'est difficile pour moi de réussir, ou alors j'y vais mais c'est un peu à contre-cœur et que je suis attiré par une vie beaucoup plus champêtre, je dirais, ou beaucoup plus campagnarde, je dois me demander si je suis vraiment sur mon chemin de vie. Donc on est venus tous remplir des cases fondamentales. Après, on a le libre choix d'y aller ou de pas, et encore, je ne sais pas. On a du libre choix, paraît-il, mais il y a des choses qu'on est venu donc vivre. Et si ce n'est pas en adéquation avec notre âme, on pourra projeter sa loi de l'attraction tant qu'on veut. Il va y avoir des résistances, ça va être difficile. On ne va pas pouvoir accéder à ce qu'on désire. La chose à bien considérer, c'est est-ce que ce choix que je fais là à l'extérieur, il est vraiment en adéquation avec mon âme, avec ce qu'on est venu vivre. Il y a des pistes qui peuvent nous aider, la date de naissance, il peut y avoir l'astrologie, une astrologie bien menée peut nous aider. Un soin en bioénergie, on peut connecter effectivement l'âme. Après avoir dégagé pas mal de pollution, on peut connecter l'âme et demander ce que la personne est venue vivre dans sa vie. Et moi, je reçois beaucoup de personnes qui arrivent à un certain âge et se rendent compte que ça fait trop d'années qu'elles ne sont plus en adéquation vraiment avec leur fort intérieur. Elles sont attirées vers quelque chose d'autre. Et on est de plus en plus projeté dans un temps, un espace qui est rapide. Maintenant, les choses vont de plus en plus vite. Hein, il y a vraiment ce temps qui est raccourci. Eh bien, les changements se font de plus en plus vite. Et donc, c'est comme si l'appel de l'âme était de plus en plus fort. Donc, pour que cette loi de l'attraction fonctionne bien, il faut savoir ce que l'âme est venue vivre. Donc, demander la guérison d'une maladie, oui, mais elle ne se fera peut-être pas forcément au niveau physique, la guérison. Parce que cette maladie, elle peut être aussi un processus de cheminement pour cette âme-là, comme un accident, comme une autre chose. C'est pour ça que je trouve très beau ce terme de baptiser problème en occasion à grandir. Et ça change vraiment beaucoup de choses et surtout le regard que l'on porte sur les choses. Voilà.

Donc utiliser la loi d'attraction, oui, tout à fait, c'est super parce que c'est vraiment, ça nous montre qu'on est créateur. Mais il faut d'abord avoir résolu tout ça pour qu'elle fonctionne bien. Et quand vous sentez des résistances, posez-vous la question si votre ancrage est bon. Si vous n'êtes pas chargé de pollution énergétique, d'accord, qui ferait que vous alourdissez, s'il n'y a pas des sabotages ou des mémoires qui vous freinent dans l'exécution de cette loi de l'attraction, et si c'est vraiment le choix de votre âme. L'être humain a besoin de prendre conscience qu'il faut qu'il dépasse cette dimension de 3D, cette matérialité. Nous sommes des êtres spirituels venus faire une incarnation, une expérience de matière. Mais tout ce matériel va nous être enlevé un jour, de toute façon, il ne faut pas se leurrer. Hein. Les Égyptiens, ils n'ont rien amené, hein. Tout a été retrouvé dans les tombeaux. Hein. Et donc, c'est important d'avoir une vision beaucoup plus large, comme si on s'élevait là, avec un drone et qu'on voit notre vie d'en haut. Eh bien, effectivement, notre vie présente, elle n'est qu'une portion de cette éternité que l'on a, avec nos vies passées, avec nos entrevies à chaque fois, où nos guides, et avec nos guides, on détermine quelle sera notre incarnation future. Donc, c'est important de prendre du recul et de voir notre vie comme une globalité. Le matériel, ça en fait partie. Et je crois que cette loi de l'attraction, il faudrait l'utiliser avant tout pour développer ses qualités intrinsèques, pour développer sa connexion avec son fort intérieur, avec son âme, avec son double quantique, de façon à ce qu'il puisse aller chercher tout ça. Voilà. Donc être créateur, oui, mais pas seulement du matériel. C'est un peu dommage de cantonner la loi de l'attraction juste à ça. Mais sinon, l'intention, bien entendu, est tout à fait créatrice.

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1: Jade, Sandrine, Angélique, Bradley, Irina, Michel et Quentin.
2: Bon, allez, on s'envoie en l'air.
3: C'est beau, c'est magnifique.
1: Sont de retour dans la saison 3 de la Maison des Compromis. 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
4: C'est un truc de malade.
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5: Donc tu savais que déjà que sur le tournage, ça allait être compliqué.
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1: Jed, Sandrine, Angélique, Bradley, Irina, Michel et Quentin.
2: Bon, allez, on s'en va en l'air.
3: C'est beau, c'est magnifique, moi j'adore.
1: Sont de retour dans la saison 3 de la Maison des Compromis.
4: Elle est trop froide.
5: Mais je trouve de notre capacité.
1: Ils vont devoir continuer à vivre ensemble l'aventure.
6: Mais là, franchement, on a passé quand même une bonne soirée.
1: Pour le meilleur.
7: Elle a pas dit.
8: C'est un truc de malade.
9: Là, c'est Darby, là,
10: Jean-Jean. Non, plus, ce bâtard, elle rigolait en plus.
1: Et pour le pire. Et pour le pire.
10: Donc, tu savais que déjà, que sur le tournage, ça allait être compliqué.
11: Sa voix, je la supporte plus parce que moi je me sens mal vraiment.
12: J'ai failli crever et vous aurez allumé un cierge en pensant à moi.
13: Ferme-la.
14: Moi je trouve que des gens de vous, c'est rentré dans une OSC, on sortit l'autre type, après entendu, c'est ton problème. Si tu vas aller faire des pattes ouvertes, tu vas te démerder.
15: Oh mais me dis pas comme ça.
16: Plus t'es légère, plus tu.

0: Précédemment dans la maison des compromis.
1: Allez, assis.
2: Allez, vas-y, Angie.
1: C'est bon ? Allez, go.
3: C'est qui paye pour faire de la merde comme ça ?
4: Ça va, tout va bien. Je gère.
5: Le mec, il me dit non, tranquille, c'est tranquille. En plus, dans mes bordelis, ça allait comme ça, frère.
4: Moi, tu l'as fait, hein, c'est incroyable, hein. Moi, elle l'a fait, hein.
6: Bon, voilà, c'est la fin, les enfants. Ah ouais. Pendant cette aventure.
7: N'empêche, ça va me manquer. J'ai commencé à m'y habituer à la Suisse. Super sympa. Une bonne ambiance, une bonne équipe.

0: fait quoi hier de la sortie? Parce que du coup, on n'a pas parlé de la sortie, Rina. Elle est très perchée.
1: Son style à elle, provocante.
0: Vous en avez pensé quoi hier de la sortie? Parce que du coup, on n'a pas parlé de la sœur d'Irina, comment ça s'est passé, comment vous l'avez trouvée et tout.
1: Qu'est-ce que vous en pensez, vous?
0: Moi, je l'ai trouvée très spéciale, quand même.
2: Elle est spéciale, mais elle est
0: franchement... Elle est très perchée. Elle buvait dans la fontaine, elle ne sait pas si elle est potable. Je lui ai proposé un mouchoir pour se moucher, elle m'a dit l'Armouna. Je fais comme ça, après, elle descend derrière.
3: Moi, je vais
0: c'était
3: pas...
0: quand même incroyable.
3: Je vais être méchant si j'arrive du vent. Je suis sûr.
0: Elle était très bizarre.
1: Moi, je vais pas me cacher. Hein. Je lui dis ce que je pensais d'elle. Gentiment. Elle est très gentille. Hein. Je la connais pas. Hein. Elle est gentille. Je préfère quand même sa sœur.
0: Hein. Ah,
1: mais par contre, son style à elle, provocante. Hein.
4: Mais tu lui as dit.
1: Ah oui,
4: Tu lui as dit.
1: Je lui ai dit au stand, elle m'a dit, ouais, quand j'étais à l'émission d'avant, j'étais plutôt cochonne. Ben, j'ai dit, t'as pas changé parce que vu comme tu es habillée, excuse-moi, j'ai dit, moi, t'as un bébé, j'ai dit, moi, je pourrais pas vivre comme tu fais, quoi. Voilà. Mais ben, par contre, à part ça, ben, elle est gentille. Quoi. Elle a pas un faux méchant, c'est...
0: Elle est spéciale.
1: Voilà, elle est très gentille, mais c'est sa façon de s'habiller, provocante, cochonne. J'ai horreur de ça.
5: Moi, si je me suis habillée comme ça, c'est que je me sentais bien. C'est pas parce que j'ai viens d'accoucher que je dois me laisser aller. Au contraire, c'est que si j'ai pas de féminité, après, non, c'est pas comme ça que je m'habille tous les jours. Et vu que c'est en été, donc je vais pas m'habiller avec un col roulé, doudoune. Et voilà, j'ai envie de te dire, enfin, genre, voilà, je sais que bah apparemment t'es maman, donc je pense que tu peux comprendre, mais bon. Je pense que pour toi, je suis assez une cochonne, mais bon, je vais dire, t'es pas avec moi au lit, donc tu peux pas savoir ce que je fais. Moi, ça m'affecte en rien, franchement. Je te connais pas, on se connaît pas, mais je pense que si tu m'as connu dans d'autres circonstances, peut-être que là, toi, ah ouais, d'accord, elle est pas comme ça dans la vie de tous les jours, elle est pas, voilà.
6: Sans parler du fait spécifique que ce soit ma sœur, j'ai du mal avec cette vision des choses, en fait. Pour moi, tout le monde a le droit de s'habiller comme il veut. Et le fait d'avoir un décolleté, c'est pas censé être provocateur, en fait, un décolleté. C'est un décolleté, c'est tout. C'est pas censé être vulgaire ou cochon d'avoir un décolleté.

0: Est-ce que vous êtes d'accord pour finir l'aventure, qu'on fasse un petit tour de table et que chacun dit le meilleur moment qu'il a trouvé pour lui et son pire moment?
1: Oula.
2: Moi, perso, j'ai
3: tous.
2: J'ai pas de pire moment.
1: Mais alors,
0: le moment qui a été le plus dur pour toi, ça peut être un truc. Je sais pas, un truc où t'as eu peur.
1: Ça commence
0: par toi. Un truc que t'as pas. Bah, moi, mon meilleur moment, ça a été quoi? Attends, je vais pêcher du coup parce que j'ai eu quand même beaucoup de moments de merde. Non, le meilleur moment, en vrai, en fait, j'étais trop fière de moi d'avoir fait la tyrolienne. Donc ça, c'était... j'ai trop aimé. Et le pire moment, bah, c'est quand j'ai sauté la tyrolienne, en fait. Mon meilleur et mon pire moment d'aventure.
4: Allez, assis.
5: Allez, vas-y, Angie.
4: C'est bon ?

0: côté arrivé.
1: J'ai pas eu de pire moment, j'ai eu des bons moments. Et j'ai tout aimé.
2: Même quand tu gueulais le matin dans la... Quand tu voyais les papiers de tout le monde. Même quand on la réveille, qu'on fracasse la porte et
3: elle
2: tout.
3: Elle... elle chante derrière.
2: Quelqu'un d'autre voulait répondre ou pas?
4: J'ai quand même, dans l'ensemble, j'ai aimé franchement toute l'aventure, honnêtement. Le meilleur moment pour moi de l'aventure, ça aurait été le tir à l'arc, parce que franchement, je me suis découvert une nouvelle passion, en vrai. Alors, je kiffe le tir.
2: Passion de Cupidon.
4: Ouais, passion de Cupidon.
5: Ok, je peux tout
6: faire
5: tirer.
6: J'y vais, hein.
7: Je suis Robin des Bois.

0: pire, c'était les réveils de minuit. Pour moi, c'était juste...
1: C'est vrai que les réveils de minuit, c'était mémoire.
0: Surtout le premier, en fait. Surtout le premier réveil qui était compliqué.

0: faire la mesure. Je vais la tuer. La tuer. Demain, elle dort pas. Elle dormira pas.
1: Je vais aller à la ferme.
2: Il est mort.
3: Tu vas pas te réveiller? Bon réveil.
4: Il y en a un que, je peux partager avec Butterfly. Mimi dans le placard. C'est un des meilleurs moments de ma vie. Pas de l'émission, c'est de ma vie. Voir JC comme ça en panique. Ah, il manquait juste un miroir pour qu'il se filme lui-même. Tu vois, ça aurait été magnifique.
2: Ça aurait été trop marrant.
4: Ah, vraiment.

0: belle Christian Bell. Il dormait pas quand t'arrivais.
1: Mais personne s'y attendait à celle-là. Attendez que je l'ai d'un coup et que je sorte d'un coup, tu sais.
2: Attends, Mimi, c'est Miss Butterfly.
3: Mauvais moment, c'est de m'envoyer en l'air là-haut.
1: À la tyrolienne.
3: À la tyrolienne, forcément.
2: Mais t'as rien dit, t'as pas parlé, c'est juste ton visage qui s'est transformé, mais t'as même pas, tu sais pas exprimer.
3: Ça change souvent au niveau du visage,
2: ouais.
3: Chez moi.
4: Le butterfly a la larme aux yeux. Elle a la larme aux yeux.
5: Ouais, je sais pas. Et ben voilà, on est monté, hein. On est redescendu. La trouille, quoi. Vraiment la trouille, là. La tête qui est tournée, donc c'est mort.
3: Et le meilleur moment que tout le monde, je pense, ne va pas oublier, c'est vous deux sur le lac, quoi, forcément.
6: C'était marrant.
1: Bah, j'en ai plus.
5: Arrête, fais t'enlever. Tu vois pas, tu fais les
7: blâmes. Mais c'est les mecs qui sont en cage, je sale tombe dans tous les cas, blâmes.
5: Tu fais des ronds.
7: Mais oui, c'est une prison, je suis pas décalé.
5: Attends, me rends du mauvais côté, c'est pour ça qu'on tourne en rond.
7: Blâme.
5: Ta gueule.
7: C'est toi, ta gueule, blâme.
5: Je prends mes sabots.
8: Je vais ramener avec mes chars, je vais ramener avec mes chars, c'est pourri là.
5: Allez, allez, putain, t'es pour l'avant.
7: Allez, allez.
5: Mais tu n'es pour rien.
8: Non mais là, je suis seule, je suis malade. Là, c'est long.
9: On tourne en rond.
10: Et quand ils arrivent, j'ai mal à la tête, ma tête, elle tourne
3: en rond. Nous, on était pliés en deux pires moments.
2: Je me suis soucié une dame à une sangsue. Ouais, toute petite en vrai. Ah ouais. Je savais pas que j'allais faire à ce point-là. Il y avait une espèce de pilière sur mon paddle. Puis j'ai regardé, puis j'ai voulu l'enlever. Et en fait, au lieu de l'enlever, il s'est accroché à mon doigt.
1: C'est trop libre.
2: Et en fait, j'ai vu à ce moment-là que c'était une sangsue. Genre, justement, elle faisait exactement comme une sangsue. Mais c'était tout petit, c'était vraiment genre la distance de mon...
1: Ouais, mais j'étais à côté de toi quand tu m'as parlé.
2: C'était minuscule. J'ai vraiment eu peur. Je savais pas que j'avais peur à ce point-là des sangsues. Je savais que j'aimais pas ça. Juste par l'idée, mais j'en ai jamais vu. Je savais pas que j'avais peur à ce point-là. Du coup, le pire moment, c'était ça.
11: Quand je me pose là, je bouge plus.
2: J'ai bien aimé retourner à Genève, retourner un petit peu chez moi et voir ma sœur.
12: Hello tout le monde.
13: Salut.
12: Potable ou pas?
14: Eh, moi je veux pas mourir, hein, moi je veux rester en vie pour ma fille. Hein.
15: C'est toi qui nous a eu, c'est toi qui a donné l'idée. Hein.
14: C'est vrai, il y avait d'autres attractions là-bas, on aurait pu faire un sens comment ça s'appelle les voitures là.
15: Les autotamponneurs.
14: Eh, on est liés à vie. Hein.
12: Bah oui, on est
14: ça. On est ça, on a un tatouage commun.

0: Ah ouais, c'est quoi? Au même endroit?
1: Il a écrit quoi?
2: Big 6 et Lille 6.
3: Oui. Tout le monde était top. Après, c'est très très personnel et je suis encore désolée pour ça, mais le moment où on a...
4: T'as joué le cinéma?
3: Ouais, on a fait un truc parce que moi, c'est ça que j'aime faire. Quand je joue.
4: Ah, t'as bien joué.
5: Ah, on est arrivé.
4: La scène a aimé.
5: Ah, mais là, t'as été trop forte, t'as même. Tu nous as choqué.
4: J'ai dit non, mais. Alors, j'ai dit, t'es attaqué en plus.
6: T'avais dit.
4: T'avais
6: dit que je venais pas, tu me fais prendre ton bien, j'en ai rien à foutre. T'avais dit, tu peux pas passer, c'est pas ça. Mais qu'est-ce que. Non, tu me touches pas, t'avais dit. T'as abusé.
7: Il faut faire des compromis.
8: Celle-là, elle va se casser, hein.
9: Bon, je suis gentil,
10: non?
9: À ce point?
10: Non.
11: Ah ouais?
10: Non.
12: Irina?
13: Mais non!
14: C'est pas dit, toi, que c'est pas vrai?
13: Mais non! Okay.
4: Mais j'y ai cru aussi, pourtant je me laisse pas avoir comme ça.
15: On a tous cru,
4: on a tous cru.
15: On s'est regardé, on s'est dit non.
4: Non,
15: non. Non.
4: Quand je l'ai vu commencer à pleurer, je suis non.
5: Ah ouais, moi
15: j'y sais, qu'est-ce
4: que ça m'a fait mal, j'étais là.
15: Putain,
4: j'y sais,
15: c'est un connard, ce que je l'ai dit.
4: Moi j'en ai rien dit, j'étais mal, c'était mal.
16: T'es tous pas là.
15: Vous étiez prêts à partir, vous?
5: Ah ouais, ouais.
15: Vous avez pris les valises dans la tête déjà.
5: Ça faisait trop de la peine.
15: Bah, ça faisait de la peine.
4: Elle a vachement bien.
5: Moi, je me suis dit, elle aime encore ou quoi, tu sais, pour ressentir les émotions.
4: Ah ben, mais ouais, elle a pensé à son ex. Là.
5: Bah, elle s'est bien en situation.
4: En situation, oui. Ça l'a aidé à pleurer. Et à se. À monter l'adrénaline.
15: Ah, mais c'est.
5: Ah, mais bien joué.
4: Ouais, ouais, ouais.
15: Mais j'ai pensé, il a bien joué aussi.
4: Ouais, il a
15: bien joué. Il a fait, ah, celle-là. Elle va dire, elle dégage, elle fait 4.
4: Elle dégage.
5: Ah, ouais, elle.
15: Mon pire maison dans la maison des compromis, je crois que c'était.
5: Attends.
15: T'as dit mon pire maison.
5: Ton pire maison?
15: Ouais.
5: T'as dit mon pire maison?
15: Ouais, j'ai dit mon pire maison, ouais. Mon pire moment dans la maison des compromis, c'était quand j'étais hier sur la grande roue. Ah, j'étais un peu dans le mal. Alors, je pense que vous l'avez vu les deux. Vous, mais
16: moi d'habitude, je t'aurais pas cru. J'aurais pas cru.
15: Ah non, mais j'étais dans les.
5: T'étais blanc.
15: T'as pas entendu? T'as pas entendu hier? T'es dans l'air, Angel.
5: Oh non.
15: Si, t'as entendu?
5: Bah non.
15: Il faut que tu t'es retourné quand j'ai dit une fois, non? Quand je t'ai crié.
4: Il hurlait là-haut.
15: J'ai hurlé.
5: C'est pas vrai.
4: Angel. Ah, j'adore.
15: Non, oui, j'étais vraiment dans le mal et après j'avais même un peu mal au ventre et tout.
5: Non.
15: Ah ouais. Là, je pensais pas que c'était autant haut.
5: Ah ouais,
15: on déjà fait une fois, mais de nuit, quand il y avait les grands feux d'artifice.
5: Tu te rends pas compte pareil de la hauteur et tout.
15: Tu te rends pas compte, mais en fait, c'est hyper haut.
17: On se croirait presque au Caraïbe.
15: Qu'est-ce que je fais?
17: T'as de la couleur de l'eau là. Et quand t'es lui, nous on parle des Caraïbes, il fait du mal.
15: Ah, je suis trop mal.
17: Qu'est-ce que vous avez pu dire toi?
15: Ah, mais moi, ça me rend pas bien. Hein. Je pensais pas que ça allait me faire un effet comme ça.
4: Ah, il était mal, hein. Il était décomposé.
15: J'étais en train de me tenir au poteau.
4: Il a essayé de regarder vers le ventre.
15: Il bouge, c'est horrible. T'as l'impression qu'il va se décrocher.
5: Ah, ouais. Ouais. Ça, c'était le pire?
15: Ça, c'était le pire.
5: Et ton meilleur moment?
15: Et le meilleur moment que j'ai eu. Le meilleur moment, bon, il y en a eu beaucoup, mais je crois qu'un des meilleurs où j'ai vraiment, vraiment, vraiment ri, c'est quand on a fait le foot golf. Quand on était les trois. J'ai ri, mais j'en pouvais plus parce qu'on faisait du cinéma, on faisait du geste. Voilà. Là, c'était vraiment un très bon moment.
17: Allez! Les jeunes de la Suisse, c'est la Suissette, hein.
15: Oh. Ouais.

Mon restaurant aussi était très sympa. Je trouvais très convivial aussi.

0: Apparemment,
1: vas-y, dis-moi.
2: Je retiendrai.
1: Vas-y, dis-moi. Ça. Voilà.
0: Ah si, il y a un truc personnellement que j'ai aimé, moi, c'est la calèche. Moi, j'adore la calèche.
1: La calèche, ouais.
0: Ça me restera un souvenir et un très bon souvenir.
1: Mais moi, le gratin, il me restera encore plus un souvenir que la calèche. Il est trop bon, la famille.
0: La mousse au chocolat. Moi, je mange jamais de mousse au chocolat parce que j'aime pas le chocolat.
1: Ah ouais?
0: Ah ouais. J'en mange. Là, j'ai voulu faire un effort. J'ai mangé les mousses. Elle était bonne. Ouais.
3: Lait des vaches de Guy et fromage de la fromagerie, mais fait par nos vaches.
4: Elle est bonne la mousse au chocolat. Excellente la mousse au chocolat. On doit dire merci à la patronne hein, parce qu'elle est bonne.
0: Hein. À part les bonbons au chocolat, je mange, mais pas le chocolat noir. Je veux le chocolat noir. Le chocolat au lait, bah, c'est pas du chocolat, ce qu'on veut me dire, c'est ça. Mais c'est vrai que la mousse était très bonne. La mousse du début jusqu'à la fin. Hein.
2: Bon, tout le monde est passé.
1: Ouais.
2: Bon, on fait un chin collectif.
0: Ouais.
2: Un chin de femme.
0: À notre rencontre, à notre avenir.
5: Faut pas faire avec les.
1: Est-ce que vous pensez que tu as remarqué la saison, cette saison?
2: Ah oui.
1: Vous pensez?
2: Je suis désolé, mais on a fait la différence.
1: On y croit.
0: Je pense qu'il y a des bonnes scènes. Hein.
1: Très
0: je pense qu'il y en a qui ils vont se dire putain c'est chaud là.
6: Alors le ressenti de l'aventure, genre il y a tous un monde un peu différent, donc faut s'adapter. On a appris à se connaître, très bonne expérience en tout cas. J'ai fait quelques compromis, peut-être, oui. Peut-être que j'en ai pas fait assez.
7: Je suis un peu triste de quitter les gens. Je pense que je serai triste plus tard surtout. C'était une belle aventure, on a rencontré plein de monde, on a découvert d'autres personnes. On est forcé de rencontrer des gens qu'on rencontrerait pas n'importe où comme ça dans la rue. Mais en même temps, ça provoque un peu des amitiés qui n'auraient pas été là simplement parce qu'on ne se serait pas rencontrés.
1: Mais là, c'est pas rajouté.
8: Ouais, c'est ça, ouais.
9: Allez, mets-toi. Je l'aime trop, en vrai, la vérité.
10: Sur ce
11: ah, non,
10: ah ouais, mais
11: c'est comme ça je le screenerai.
12: Et je le screenerai.
11: Ouais, je le.
1: Au Didi,
11: un jour d'écran, si tu peux faire.
2: Moi j'ai déjà fait.
11: Comme ça, moi, j'étais sur les réseaux. Et tu vas m'envoyer ton mug avec une photo de chaîne.
7: Je pense que j'ai fait quand même pas mal de compromis ces derniers temps. Entre le réveil de Mimi avec sa voix perçante.
4: Juste peine percée.
1: Ça va charrer ou bien?
4: Ça va charrer ou bien?
1: Adieu, ça joue.
4: Adieu, ça joue.
2: Ouais. Et la phrase en anglais?
1: On voit le mollet, hein.
0: Depuis ma maison, on voit ma maison.
1: Le mollet, hein.
0: Ah, le mollet, hein.
1: Le mollet, hein.
2: La phrase en anglais de la musique me donne un
1: peu. Vas-y.
0: Alors, je passe Dr. House. House of Compromise.
11: Allez, viens me dire au revoir.
1: Viens me dire.
11: Tu vas trop manquer, tout là. Qu'est-ce que vous voulez? Mais arrête. Tu vas trop manquer, tout là. Petite note. Petite note.
13: Tu sens ce... cette petite nostalgie qui nous envahit. Et oui, comme chaque fin de tournage. Voilà, bah j'espère à bientôt. À bientôt.
4: Ciao, ciao, Lola.
0: Oh, tu m'as grogné les premiers jours, hein. Ah bah oui, hein. Je crois qu'elle était impressionnée par le chapeau. Ou le temps de me connaître, hein. C'est ça. Il y a toujours un temps de réaction. Ça y est, t'es prêt, tu viens avec moi, au final.
11: Ouais, je monte avec toi.
0: Ok.
11: Je suis prêt. Ça va faire bizarre de quitter cette maison.
0: Ouais, ça va faire un vide.
11: Ça va faire tellement un vide. Surtout que tu me réveilles le matin, c'est ça qui va me faire un vide. Dans mon voie de carré, je vais t'entendre.
0: Ah ouais.
11: Des temps.
0: Tu vas avoir du mal à t'en remettre le temps de... Ouais, je pense ça.
11: Je vais entendre des casseroles, des zones.
1: Allez, on se réveille.
0: C'est l'heure.
11: Oh là là, quelle horreur.
0: Ah, ça va te manquer, hein.
11: Ça va me manquer, en vrai. Ah, ça fait le rangement. Ça y est, ça part. C'est bon, là, on y va.
1: On part, on t'a dit.
4: C'est comme ça, ma valise, Carta. C'est comme ça que ça finit, toi et moi.
5: Inadmissible. Ah bon. Bon, ma petite Sandrine, au plaisir. Hein. Bon retour à toi. Je t'envoie un message dès que j'arrive. Hein, je suis connecté.
1: Je t'envoie un message dès que je reviens. Okay.
5: Je suis connecté sur Internet.
1: Non. Est-ce que tu trouves ça la même énergie sur Internet qu'en vrai?
5: Moi?
1: Oh putain.
5: Oh putain. Oh, putain. Ça va manquer. Oh, oui, hein. Allez, bon courage.
9: A bientôt.
5: Ouais.
9: Bon, merci, aussi, bon retour.
1: Tu sais ça, hein, ça.
5: Et check.
1: Merci, hein, c'était super cool. Hein.
5: Ouais, super.
1: Ciao, ciao.
5: Allez,
9: la mascotte.
1: Ah, toi aussi, hein. Ciao, Irina.
14: Voilà, ça c'est sûr, c'est toi.
1: Tout bon, hein.
9: Mais toi aussi.
5: Tu vas, hein.
14: T'as pas le même jour, déjà.
1: Bah, oui.
5: Allez.
1: Bon, tu me parles.
5: Allez, j'ai bon cœur, ça va.
15: Tu vas me manquer.
1: Tu vas me manquer, ma vie.
5: Ouais.
1: Que des bonnes choses.
5: Ben, à vous aussi, allez doucement sur la route.
1: Fais attention sur la route, toi.
5: Voilà.
1: Ouais, toi aussi, faut que des bonnes choses.
5: Non, hein.
9: Attendez, moi je vous propose d'un. Je
1: dis à Sandrine,
9: écoute, elle pleure. Voilà, fais un dernier câlin Butterfly parce que.
1: Que des bonnes choses. Tout seul pour le canard, voilà, va nous manger. Et pour la maison des compromis.
15: Maintenant elle va pleurer parce qu'elle a perdu une oreille aussi, je crois.
9: C'est une bonne chose à toi et ton homme.
5: C'est émouvant, mon Dieu.
15: Elle va trop manquer, Fabrice.
1: Ouais, grave.
15: Tu as
1: la suivre direct sur Facebook.
9: Ah, j'ai dit.
1: Moi, j'ai suivi direct sur Facebook.
15: Le petit mug. Direct avec la petite photo.
9: Le mug avec ta photo, c'est prévu.
15: Direct, c'est prévu.
9: Je te jure, elle est capable de le faire en plus.
1: Elle sourit, elle y pense.
5: Bah, non, on va se mettre tous en bandeau et on va dire au revoir à la maison des compromis.
1: Allez, quand même.
5: Hein, Didier.
15: Didier, il est bon, Didier.
9: Allez, go, on y va.
5: Alors, pour la maison des compromis, pépite.
16: Ouais.
5: À la prochaine.
1: Bah,
5: ouais.
1: Bye.
5: Bye.
1: Allez, on repousse à la casa.
15: À bientôt.
9: Ciao, JC. À bientôt.
15: Mais Mehdi quand même. Mehdi quand même.
5: Ah ouais, la pompe. C'est la pompette.
15: Merci pour tout ce que t'as fait.
5: Ouais.
15: Mehdi, vas-y. Franchement, même que des bonnes choses, mais et j'espère qu'on se reverra vite.
1: Un grand plaisir. Quand je passe à Lyon.
17: Ouais, franchement, passe à Lyon.
1: Un grand plaisir.
9: Putain, on dirait que j'ai fait 50 bits qu'on était 50, je
5: crois. Salut, elle est bonne, hein. Salut,
1: elle j'aime le bon. Merci,
15: à bientôt.
1: Bientôt.
15: À bientôt.
1: Bon contact, hein.
9: Merci beaucoup. Merci. Merci. Ah bon.
15: Je vous dis
5: à ça va, c'est le salut.
1: À bientôt.
5: À bientôt. Au revoir, Lola. Au revoir, ma louloute.
1: Bye bye. Merci, hein. Ciao, ciao. À bientôt, hein.

0: père qui nous fait partir à droite. Alors, je sais pas si je dois le compter.
1: Non, pas par la gauche.
0: Je vais par la gauche.
1: Ouais.
0: D'accord, ok. Bye bye.

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2: Bélier, vous entrez dans une nouvelle phase de votre activité professionnelle, artistique ou commerciale. La roue du succès est juste devant vous. Taureau, vous abusez de votre pouvoir de séduction pour parvenir à vos fins. Vous lui faites de l'effet et personne ne peut vous résister. Gémeaux, quelques désirs contradictoires vous font chavirer, mais laissez parler votre sensualité pour le plus grand bonheur de votre relation intime. Cancer, vous vivez des moments de satisfaction malgré un climat peu éclectique dû à Vénus et Mercure en Vierge qui chatouillent votre soleil. Lion, les influx sont positifs au niveau professionnel. Vous suivez le chemin que vous souhaitez. Personne ne peut vous en détourner. Vierge, tout un chacun peut commettre une erreur de jugement. Quelqu'un s'est trompé sur votre compte, mais ne lui en voulez pas. Balance, en amour, vous suivez la trajectoire d'un papillon. Cela fait partie de votre charme et les autres composent avec, pourvu qu'ils y trouvent leur compte. Scorpion, célibataire, votre cœur se passe volontiers de bonnes raisons pour faire votre choix. Vous vous laissez uniquement guider par votre instinct. Sagittaire, ce qu'on vous dit vous flatte, mais regardez où vous marchez afin d'éviter les pièges qui dressent sur votre chemin. Capricorne, évitez de consacrer trop de temps à des tâches répétitives. Quelques bonnes astuces devraient vous aider à en venir à bout rapidement. Verseau, célibataire, vous êtes impatient car vous pensez que l'amour n'attend pas. Avec la lune en Capricorne, la partition de votre partenaire demande que vous ralentissiez un peu le tempo. Poisson, peu importe ce qui se passe chez vos concurrents ou adversaires, vous avez assez à faire avec vos propres affaires. Mars en Gémeaux vous conseille de ne pas vous occuper des affaires des autres.
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Bonsoir, je suis ravie que vous ayez choisi l'émission Parlez-moi d'avenir pour passer votre soirée. Donc d'ores et déjà, je vous souhaite une agréable soirée en ma compagnie et moi, je suis Annie. Vous pouvez me joindre ici à l'antenne au 0901 901 993 et mon code PIN est le 777. Et pour me joindre à l'arrière, c'est le même procédé avec avant la touche numéro 2 et aussi pour joindre mes collègues qui se trouvent ici-bas. Vous avez la possibilité de participer au concours avec votre portable au numéro 700 et envoyer le message à TVM3. 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

0: au 021 694 24 00. Je crois que nous avons une de mes collègues à l'antenne et je crois recevoir Sandra. Allô, bonsoir.
1: Oui, bonsoir Sandra, effectivement.
0: Comment allez-vous Sandra? Bienvenue à l'antenne.
1: Ça va bien, merci.
0: Alors, je vais vous laisser quelques minutes pour vous présenter.
1: Alors, moi, je suis Sandra, numéro 957. Je suis médium spirit depuis 40 ans et de mère en fille. Ma mère était médium, ma grand-mère était médium. Et ça se poursuit dans ma famille aussi, mais j'ai une de mes filles qui est médium aussi. Je travaille essentiellement avec les esprits, les défunts. Ma spécialité, c'est communication avec les défunts. Je donne des messages quand ils viennent, bien sûr, parce qu'ils ne viennent pas à la demande, mais s'ils ont quelque chose à dire, passer des messages. Je fais le tarot aussi, le tarot de Marseille, le Béline. J'utilise pas mal d'outils dans ma médiumnité.
0: Sandra, quand vous êtes en écriture automatique,
1: oui.
0: Quelles sont souvent les questions qui vous sont posées par vos clients?
1: C'est souvent des questions sentimentales. Essentiellement sentimentales, ou alors si les défunts ont quelque chose à leur donner comme message.
0: Mais ces messages, est-ce qu'ils ont un lien avec la question qui a été posée?
1: Souvent, oui.
0: D'accord.
1: Souvent, oui.
0: Et ça vous vient automatiquement, cette écriture automatique?
1: Mais ça prend un laps de temps de concentration, le temps de que je me connecte au défunt. Et ensuite, ma main écrit toute seule sur du papier avec un crayon. Et ça me donne les réponses aux questions des gens qui m'appellent.
0: Mais les défunts, ils viennent toujours?
1: Non, ils viennent que quand ils ont quelque chose à dire. Ils viennent pas toujours.
0: Et alors, comment est-ce que vous faites si par hasard il y aurait une panne?
1: Alors, à ce moment-là, je prends le tarot, je prends les cartes ou je parle à mes guides.
0: Les entités?
1: Oui, les entités, des entités de ma famille, entre autres ma grand-mère, ma mère.
0: D'accord. Et dites-moi, quelles sont les questions qu'on vous pose le plus souvent à l'arrière?
1: C'est souvent savoir si c'est sentimental, hein, souvent, 9 fois sur 10, c'est sentimental, à savoir si la personne qui est partie va revenir, c'est souvent ça.
0: Et est-ce
1: aussi,
0: que...
1: il va avoir une grossesse, par exemple, aussi.
0: Ah, d'accord. Et dites-moi, Sandra, est-ce que vous auriez une petite anecdote à raconter à nos téléspectateurs?
1: Alors oui, ben, j'en ai une récente. En fait, j'ai une dame de 78 ans qui m'a appelée pour me dire qu'elle en avait marre d'être seule. Ça faisait 10 ans qu'elle était veuve. Je lui ai annoncé une rencontre très proche. Et effectivement, elle m'a rappelé 4 jours après pour me dire qu'elle avait rencontré un homme en allant au restaurant. Et bon, ils n'étaient pas encore en couple, mais ils discutaient ensemble, ils allaient se balader ensemble et qu'elle voyait que c'était une rencontre très proche.
0: Oh, mais c'est tout mignon tout ça. Pour le printemps, c'est une bonne nouvelle.
1: Oui, c'est une bonne nouvelle.
0: Et dites-moi Sandra, est-ce que vous auriez un message pour la collectivité, ça veut dire pour nos téléspectateurs?
1: Alors, je me concentre 2 secondes. Mon esprit me dit que... il faut qu'ils aillent de l'avant, qu'il ne faut surtout pas qu'ils baissent les bras,

0: avoir confiance au destin.
1: Voilà. Sandra,
0: oui.
1: Je vous remercie de votre passage à l'antenne.
0: Ben, je vous en prie.
1: Je vous souhaite.
0: Donc, on peut me joindre sur le 957.
1: Et dites-moi les heures où on peut vous trouver.
0: Ah ben là, je suis connectée maintenant jusqu'à 2h du matin.
1: Jusqu'à 2h du matin. D'accord.
0: Oui.
1: Je vous remercie beaucoup de votre passage à l'antenne. Je vous remercie pour le message que vous avez donné à tous nos téléspectateurs. Je pense qu'ils vous auront tous bien entendu.
0: Et je vous... D'accord.
1: Et je vous dis très bonne consultation et à bientôt.
0: Oui. À bientôt, merci.
1: Merci beaucoup, Sandra. Au revoir. Voilà, vous avez entendu Sandra, c'est une de mes collègues qui se trouve à l'arrière, au 957, et les heures d'ouverture, elle vient de vous les présenter. Il y a, la dernière fois que je suis venue ici à l'antenne, je vous ai présenté trois thèmes. Il s'agissait de la confiance, du courage et de la foi. Alors, ces thèmes, j'espère qu'ils ont suscité un intérêt chez vous et que vous avez pu mettre en place certaines choses. Si toutefois vous avez compris la démarche, mais qu'il y a des choses que vous n'avez pas encore pu, on va dire, mettre en marche, moi je vais approfondir par un autre thème aujourd'hui. Le thème de cette confiance, où je vais aller un petit peu déconstruire un petit peu certains schémas, et je vais vous raconter un petit peu certains scénarios. Et ces scénarios, où se trouvent-ils justement dans les vies intérieures? Les vies antérieures fait référence où laquelle l'âme, l'esprit d'une personne a un vécu. Et quand on porte des vies antérieures, ce sont des mémoires de l'âme. Alors, ces mémoires de l'âme, elles ont des noms et elles ont aussi des situations. Ah, mais je crois que nous avons encore un autre collègue en ligne, donc je vais juste suspendre momentanément le thème que je commence à vous raconter et je vais appeler Raphaël en ligne. Allô, bonsoir.
2: Bonsoir Annie, bonsoir tout le monde.
1: Comment voilà. Allez-vous?
2: Ça va, ça allez, hein.
1: Ça, vous faites et aller alors, ou vous allez bien?
2: Les deux, mon capitaine. Parce que je ne suis pas tout jeune non plus. Mais ça va, il n'y a pas de problème. Oui, voilà, je vais expliquer un petit peu qui je suis, c'est ça?
1: Alors, votre code PIN, c'est comment, Raphaël?
2: Mon code PIN, c'est 422, je vérifie 422.
1: Voilà, alors je vous laisse vous raconter un petit moment, s'il vous plaît.
2: Voilà, pas de problème. Bon, alors, je m'appelle Raphaël, je suis voyant depuis ma jeunesse, hein, il n'y a pas de problème, ça ne vient pas d'un seul coup. C'est de famille, mais disons que quand j'étais plus jeune, j'avais des dons, mais je ne me rendais pas compte. Et puis un jour, j'étais en Afrique un jour. J'étais en Afrique pendant un certain nombre d'années. Puis un jour, un groupe de jeunes, des jeunes qui devaient passer le bac, qui étaient 5 ou 6 en train de s'amuser entre eux, même plus. Oui, toi qui sais tout, gna gna gna, dis-nous si on va réussir ou pas. Je dis, je veux bien, mais l'un après l'autre, pas tous ensemble. Alors je prends un, je dis, voilà, regarde-moi bien, parle-moi un petit peu, sans carte, hein, j'avais pas les cartes à cette époque-là. Je lui parle 2 minutes, je dis, toi, oui, tu vas y avoir, il n'y a pas de problème. Deuxième, il vient, je dis, ah, toi, ça va aller avec mention. Troisième, oula, toi, tu vas oublier de repasser en septembre. Etc., etc. 3 semaines après, il vient de me voir, oh, comment tu as fait, tu as eu tout bon partout. Ben, je dis, j'ai pas fait exprès, hein, j'aurais pu me tromper, hein, parce que je ne suis pas Dieu, hein, mais... Là, je me suis vraiment rendu compte que mon don était vraiment... On n'est jamais sûr à 100%, mais oui. Et maintenant que je suis en retraite depuis quelques années, je suis mis à faire ça plus en tant qu'on plus on vieillit, on dirait plus on a de recul, et mieux on voit les choses. Disons que oui. Donc, moi, je fais ça avec vous, hein, dans notre site, qui est un très bon site, hein, Parlez-moi d'avenir. Et je sais que ça va bien, les gens aiment bien nous appeler, nous rappeler, parce que ils nous rappellent parce que ils sont contents, on fait des erreurs, ça arrive, qui ne fait pas d'erreurs. Mais globalement, on est bon, moi je dis à 80-90%. Donc quelqu'un, il y a des soucis personnels, familiaux, de travail, etc., etc. Ils viennent nous voir, ils nous posent des questions. Nous, on essaie de parler un peu avec eux, parce qu'avec la voix, on arrive à détecter. C'est pas comme quelqu'un en face, il faut parler un petit peu pour pouvoir comprendre. Et à ce moment-là, on explique ce que l'on voit. Et ça aide beaucoup pour les personnes qui sont un petit peu dans l'anxiété. Je leur dis, où ça va? Il y a une seule chose que je ne fais pas. C'est, mon mari est très fatigué. Pensez-vous que... Je ne réponds pas à ça. C'est ce que je veux dire. En disant, est-ce qu'il va bientôt partir ou pas, ça, je ne peux pas dire ça.
1: Oui.
2: Même si je vois, je ne réponds pas. Hein, parce que là, je leur dis, voilà, allez voir le docteur, il vous dira tout comment on fait. Je ne suis pas habilité, c'est trop grave. Vous savez, je veux dire, parce que si on se trompe, hein, peut-être c'est pas grave, mais là, quand on parle de la médecine, etc., etc., on peut pas. C'est pas mon truc. Oui, je veux, voilà, c'est tout. Hein. Donc en gros, c'est un petit peu ça. Et moi, je suis présent tous les jours, à peu près de 19h à 23h tous les jours, puis des fois même la nuit, mais pas tout le temps la nuit, des fois je me mets, mais des temps que je me réveille. Ouais. Mais globalement, je suis presque toujours là. Hein. Mais surtout le soir et un petit peu le matin. Voilà. En gros, ce que je peux dire, si vous avez des questions à me poser, je suis à votre écoute. Qu'est-ce que vous pensez?
1: Ben, si vous me laissez quelques secondes pour poser des questions, ce serait bien.
2: Je suis un grand parleur, excusez-moi.
1: J'espère que vous êtes un grand parleur et pas un beau parleur.
2: Je suis un homme.
1: Je vous taquine un petit peu. Raphaël, je vois que vous êtes médium et clairvoyant. Est-ce que vous utilisez aussi des supports?
2: Ouais, bon. Je vois des fois directement, mais par souci de complémentarité, je prends des cartes ordinaires, c'est des cartes de 52 cartes, là, enfin les deux paquets, et aussi un autre jeu de cartes qui est plus important, parce que les trois me disent la même chose, puis moi j'ai sorti la même chose, c'est rare qu'il y ait une erreur. Hein. Parce qu'un support permet à nous conforter dans ce que l'on voit. Dans mon cas personnel, hein, chacun est différent, hein, mais moi c'est un peu comme ça. Hein. Donc c'est important parce que quand on dit quelque chose pour les gens, c'est la personne qui nous pose des questions, c'est important pour elle, hein, c'est très important. Hein. Pour son avenir, sa façon de voir les choses, et voir un petit peu, parce qu'on a dit ce qu'on avait à dire, les personnes peuvent voir la vie différemment, puis positiver. Hein. Il faut toujours être positivé, voilà. Même dans les moments difficiles. Voilà.
1: Raphaël, est-ce que vous avez un message à donner à nos téléspectateurs?
2: Voilà. Je dis, nous sommes un groupe de voyants, de clairvoyants, qui sont là. Ce sont des bonnes personnes. Pour faire confiance. Si on est là, il y a des raisons. Parce que on est sélectionné par la direction, par le groupe. En général, on est tous, à notre genre, notre façon de parler, notre façon de nous exprimer, on dit la même chose de façon différente des fois, chacun a son style. En général, c'est que des bonnes personnes qui sont là. Et des bonnes personnes, dans le bon sens, qui sont là pour vous aider et vous aider à voir l'avenir, voir ce qui va se passer. Donc, ayez confiance en nous, on est là pour ça, pour vous aider. Et pour nous, lorsqu'on a aidé quelqu'un, qu'on lui a dit ce qu'on voyait, c'est un grand moment de satisfaction. Pour nous aussi, vous voyez ce que je veux dire. Donc voilà. Le site est quelque chose de formidable. Tous les voyants qui sont là, c'est des belles personnes. C'est ce que je veux dire en gros, voilà. Hein?
1: Raphaël, je vous remercie de votre passage à l'antenne. Je vous souhaite beaucoup de consultations.
2: Merci. Puis à vous demain, mais une bonne soirée.
1: Merci
2: voilà.
1: À vous aussi.
2: Merci et bonsoir. À
1: au
2: bientôt.
1: Revoir.

0: revoir.
1: À bientôt, Raphaël. Au revoir. Merci beaucoup. Voilà, vous avez pu entendre Raphaël au code PIN 422 et vous avez pu entendre aussi les horaires de présence. Pour revenir à mon thème, alors, je vais juste reprendre la phrase que j'avais commencée puisqu'on a perdu un tout petit peu le fil. Alors, les vies antérieures font référence à laquelle ou laquelle l'âme, l'esprit d'une personne a un vécu. Quand on parle de vie antérieure, alors attendez, oui, on est là. Des nettoyages de fond, du triage, des destructions d'objets qui stagnent dans les caves, dans l'armoire, etc. Il est recommandé d'exécuter des nettoyages énergétiques. Moi, je les recommande de les faire régulièrement, partout dans le foyer, dans le bureau et dans la voiture et même sur vous-même. Je vous informe plus tard du pourquoi. 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L'encens de Horus est de qualité supérieure, ce qui permet d'ouvrir le troisième œil, de vous mettre dans un éveil spirituel et il favorise la protection divine grâce à ses propriétés uniques. Cet encens vous aidera aussi à vous reconnecter à des énergies supérieures et à renforcer votre lien avec le divin. Il est inspiré d'un symbole égyptien ancien de clairvoyance, de guérison et de protection divine. Cet encens va stimuler aussi l'intuition, favoriser la clarté mentale et agir comme une barrière énergétique contre les attaques subtiles. Son parfum est mystique et renforce l'alignement avec les forces spirituelles et protectrices. Le Cleaning Power, c'est un purificateur d'ambiance. Ses trois principales vertus sont intensifiées par des travaux énergétiques. Il va purifier le corps, l'âme et l'esprit et va transporter et vous relaxer grâce à son parfum. Il est particulièrement apprécié pour le lâcher prise et la méditation. Alors, il peut aussi être utilisé pour purifier en profondeur des lieux, les objets. Il aide à dissiper les tensions et évacuer les énergies stagnantes ou voire même lourdes. Et ramener une atmosphère claire et légère. Vous avez en même temps dans ce pack, j'ai perdu ma feuille, vous avez le Palo Santo. Alors le Palo Santo est un bois sacré, c'est le nettoyant universel dans toutes les purifications. Il évacue les mauvaises énergies et les esprits qui stagnent dans les espaces. Il détruit toutes les entités qui stagnent même depuis très longtemps. Utilisé pour le stress, l'asthme, les maux de tête, l'angoisse, l'anxiété et les baisses de morale. Il permet de retrouver le calme et la sérénité. Voilà. 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Je vais vous rappeler aussi la sauge blanche que vous allez également trouver sur notre boutique. Et que la sauge blanche est utile avant et après des réunions, des conversations avec la famille ou le conjoint et avec les amis. Elle chasse les énergies négatives, purifie l'espace pour une naissance facilitée et évacue aussi les décès. Oui, si vous avez eu un décès...

Chez vous ou sur un lieu que vous fréquentez souvent, elle peut aussi justement amener cette âme à rejoindre l'univers. Hein. 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Voilà. Voilà en ce qui concerne justement les offres de ce printemps. Je ne sais pas si nous allons recevoir un appel, mais juste pour conclure le premier thème, je souhaiterais vous poser quelques questions qui sont intéressantes. Est-ce que vous avez compris que vos énergies sont importantes, vous? Est-ce que vous pensez que vous aussi, vous avez votre propre lumière? Et quand je dis bien propre, propre, ça veut dire bien nettoyé de toutes ces vies antérieures. Voilà. Alors, je vais poursuivre avec vous. Ou bien, oui, non, il n'y a encore personne à l'antenne. Ah, je dois faire une petite parenthèse que j'ai oublié de nommer. La quatrième boîte qui se trouve dans le pack, c'est le contre-amal. Celui-là est conçu pour purifier votre espace, éloigner et chasser les énergies négatives et instaurer une atmosphère de bien-être et de sérénité, idéal pour chasser les entités stagnantes. Voilà, excusez-moi, je l'avais oublié dans mes feuilles. Hein. Ça arrive, ma foi, quand c'est du direct, j'ai un tas de feuilles ici. Et j'ai pu m'égarer un petit peu avec avec tous ces feuilles. Voilà. Alors, pour continuer avec vous, est-ce que nous avons quelqu'un en ligne? Est-ce que la régie peut me dire ou non? Non. Bon, alors, on va continuer. Alors, moi j'ai demandé à Raphaël et à Sandra.

Alors, on va juste, je vais juste faire un peu, je vais juste donner un petit message à nos téléspectateurs. Quels seront, qu'est-ce qu'on peut vous dire pour cette semaine? Donc, c'est pour la collectivité. Il y aura des choses qui vont vous parler et d'autres pas. Hein. Alors, pour tout le monde, sachez que en ce moment, il y a des perturbations émotionnelles. Que ces perturbations émotionnelles sont un réajustement de vos propres énergies et de votre propre lumière. Elles sont en train de se mettre en place. Ça peut vous perturber émotionnellement. Et vous pouvez avoir un petit peu des questions qui vous trottent dans la tête. Parfois, vous ne savez pas trop où vous en êtes. Alors, sachez que cette période-là ne va pas durer, que les énergies vont monter lors de la prochaine lune. Voilà, ça c'est ce que moi je vois en voyance pure. Donc concentrez-vous sur vous-même, acceptez juste un petit peu ces perturbations qui sont là pour le moment. Et ce qu'on me dit ici dans l'oracle spirituel, c'est qu'il faut vous détacher de certaines habitudes qui sont liées au passé et couper net avec le passé et tout ce qui pourrait justement être des actes de trahison. Mais n'oubliez pas qu'elles sont d'abord des trahisons envers vous-même. Donc coupez ça. Tous ces anciens schémas, il va falloir couper net avec ça. Hein. Alors, on ne va pas rester sur une note négative. Quoique, il y a franchement rien de négatif là-dedans. Mais on va voir qu'est-ce que on peut vous dire après ça. Voilà. C'est que justement, si vous arrivez à être un peu plus créatif, ça veut dire vous accorder un petit peu de temps dans des passions, dans des choses que vous aimez faire, vous allez gentiment pouvoir évacuer des tensions qui ont attrait au passé. Voilà, ça ressort ici très clairement. Donc, concentrez-vous un peu sur la créativité. Aujourd'hui, nous arrivons dans une période printanière, c'est le temps de planter les fleurs, de nettoyer un peu votre maison, de redécorer votre intérieur, de faire le nettoyage de vos armoires et aussi des purifications énergétiques. Si vous aimez dessiner, bricoler, repeindre, c'est le bon moment justement pour faire place nette et dégager un peu tout ce qui est ces choses qui sont rattachées au passé.

Voilà. Alors, s'il y a eu des choses, des retours de vie antérieure dans les semaines qui sont passées et qui vous ont fait croire que c'était le bon moment, ben non, c'était pas encore l'heure. Tout ça parce qu'il y a encore des obstacles dans l'un des deux partenaires. Ça peut être même aussi au niveau professionnel, si vous aviez eu aussi des rencontres professionnelles, que vous aviez eu rendez-vous professionnellement parlant, et qui était une ancienne place que vous aviez fréquentée, et que vous aviez pensé pouvoir réintégrer, disons, cette entreprise que vous connaissiez déjà, ou que vous aviez rencontré d'anciens amis ou des liens avec la famille, et bien que vous aviez pensé que c'était le bon moment pour reconstruire quelque chose sur tous les plans, hein, de tout ce que je viens de citer. Non, c'était pas encore l'heure, c'était juste pour voir où vous en étiez par rapport à votre parcours spirituel, à vous. Donc, c'était juste un réajustement d'énergie. Et pour celui qui a compris justement ce qu'il a vécu et ce qu'il va vivre ces semaines, parce que là, on me dit que pour certains, c'est déjà arrivé, et pour d'autres, ça va arriver, eh bien, sachez qu'il y aura une renaissance. D'accord ? Donc, c'est tout à

fait positif. Voilà. Maintenant, je vais vous parler du Sacré-Cœur de Jésus. Ah non, ah ben non, Jésus, il viendra après. La pub, à tout à l'heure.

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Voilà, voilà, la pub est terminée. Je vous redis bonsoir à nouveau pour ceux qui viennent de rejoindre notre émission et je vous remercie de votre fidélité. Voilà, tout à l'heure, je vous parlais de la chaînette et du pendentif du cœur sacré de Jésus, de Jésus. Alors, vous pouvez le trouver de couleur dorée sur notre site et je crois aussi de couleur argentée. Oui, et de couleur argentée aussi, et ils sont au prix de 20 francs sur notre site. Alors, le pendentif du cœur sacré de Jésus est un symbole puissant de protection, d'amour et de foi. Il puise ses origines dans la dévotion au Sacré-Cœur, qui s'est développée à partir des visions mystiques de Sainte Marguerite. Au XVIIe siècle en France, cette religieuse reçut plusieurs apparitions du Christ, lui révélant son amour infini pour l'humanité et lui demandant de propager la dévotion à son cœur sacré. Lors de la vision la plus célèbre, Jésus lui avait montré son cœur entouré de flammes, couronné d'épines et surmonté d'une croix, déclarant « Voici ce cœur qui a tant aimé les hommes ». En effet, le cœur enflammé symbolise l'amour ardent et infini de Jésus pour les hommes. Mais quand je dis pour les hommes, c'est pas que pour les hommes, c'est bien les hommes et les femmes. Les épines rappellent la souffrance du Christ et son sacrifice

pour l'humanité. Et la croix évoque la rédemption et la victoire sur la mort. Si je vais un peu plus en profondeur, qu'est-ce que ça signifie cette phrase ? La croix évoque la rédemption et la victoire sur la mort. Eh bien, cette mort, comme on sait bien que Jésus-Christ a été crucifié sur la croix et ressuscité des morts, mais pour nous, les humains, de porter un pendentif du cœur sacré de Jésus et de Marie, cette mort signifie quoi ? Alors j'appelle et j'interpelle les personnes qui sont touchées en ce moment par des périodes difficiles sur un plan professionnel ou affectif, hein, où vous ne savez pas où vous nagez, vous ne savez plus où donner de la tête et dans quelle direction aller. Sachez que vous avez subi des déconstructions pour vous reconstruire un avenir meilleur. Et qu'il y a cette passage de mort, ça veut dire un peu compliqué et difficile, parce qu'il y a encore des vies antérieures que vous n'avez pas lâchées du passé. Donc, en portant ce cœur divin, ce cœur de Jésus, il va vous permettre de traverser cette mort. Voilà. Pour le cœur, le pendentif du cœur sacré de Jésus et de Marie. Maintenant, je vais prendre un autre thème, où je vais pouvoir parler des addictions. Lors de ma dernière émission, j'avais évoqué un thème qui traitait sur la confiance. Aujourd'hui, j'approfondis avec les addictions. Ce sont des tentatives désespérées de l'âme de combler un vide et échapper à une douleur non nommée, ou de maintenir une loyauté invisible à l'histoire familiale. Alors, je sais qu'à l'arrière, j'ai beaucoup de clients et de clientes qui m'appellent justement pour des problèmes, qu'ils soient affectifs ou professionnels, et que justement vous répétez des schémas addictifs. Alors j'espère qu'avec ce thème vous allez pouvoir un peu plus comprendre en profondeur pourquoi, et essayer d'aller les chercher, ces addictions et ces douleurs en somme. Chaque addiction a une signification profonde, une racine non visible, mais qui se ressent et se répète. Ce sont des rechutes et des impulsions fragiles, de fragilité. Les addictions veut dire qu'il n'est pas dit, ou que je n'ose pas dire, ou que je ne veux pas dire. Ce qui est coincé dans la mémoire de vos cellules du système familial ou autre. Ce sont des douleurs non résolues, une dualité, un amour qui n'arrive pas. Alors, un amour qui n'arrive pas, ça ne veut pas dire que vous cherchez l'amour et que vous n'arrivez pas à rencontrer la bonne personne. C'est que l'amour n'arrive pas, mais à l'intérieur de vous. Les substances, les habitudes, les obsessions sont toutes des manifestations d'un besoin profond. La drogue, l'alcool, le tabac, le sucre et le sexe sans conscience qui se confond dans le désir. Surtravaillé, exercice compulsif, achat compulsif, relations toxiques et obsession du contrôle. Tout ça, ce sont des addictions. Alors, il y a un attachement à la souffrance aussi. Et chaque addiction est un message caché. Il ne s'agit pas seulement de le quitter ou de la contrôler ou de le remplacer par une autre. Il s'agit
de regarder sa racine et sa douleur et oser se demander courageusement quel vide y a-t-il là-dedans et qu'est-ce que vous essayez de combler. Essayez de reconnaître l'histoire qui la maintient. Guérir d'addiction n'est pas une bataille, mais justement, c'est un processus de réconciliation avec le passé. Un acte d'amour envers vous-même et une permission de vivre sans chaîne. Quand vous aurez compris que ce que vous cherchez à l'extérieur ne pourra jamais combler ce qui manque à l'intérieur, et vous trouvez ainsi la paix. Voilà pour le thème des addictions. J'espère que je peux éclairer un petit peu comme ça vos questionnements. Et comme vous avez pu le voir, cette période justement invite justement à cette introspection. Maintenant, je peux aborder encore un autre thème. Qu'il s'agit des âmes errantes. Ces âmes errantes ont une résonance énergétique. Lorsqu'un humain ou un animal, ça peut aussi être un animal, quitte ce monde brutalement, accident, meurtre, suicide ou une maladie grave, son âme peut rester attachée à notre réalité, dans le foyer ou sur vous-même. Et en somme, ces âmes errantes s'agrippent. Et même quand vous côtoyez des gens, ils peuvent s'agripper sur vous. En fait, ça fait un peu comme des sauterelles. Alors, vous allez me dire, mais moi, j'ai rien fait, mais moi, je comprends pas. Oui, en somme, c'est beaucoup plus profond que ça, comment elles arrivent, ces âmes errantes sur vous ou chez vous. En fait, ce sont des consciences astrales, et parfois même éthériques. Ils flottent entre deux dimensions, et souvent, ils sont en quête d'un apaisement ou d'une lumière qu'ils n'arrivent pas à rejoindre. Ils se nourrissent de vos énergies et de votre lumière ou de votre espace. Les signes sont par des présences inhabituelles. Et vous pouvez avoir des courants froids chez vous, ou même vous-même avoir vous avez facilement des froideurs. Vous n'arrivez pas à avancer, vous avez l'impression que vous êtes plein d'entrain et puis d'un coup, vous n'arrivez pas à avancer. Ou vous avez ce sentiment d'être vidé. Ils sont parfois liés aux souvenirs des plaisirs terrestres et à des traumas non résolus. Donc je parle toujours des âmes errantes. Hein. Ils influencent votre énergie car elles reconnaissent votre part d'ombre. Voilà pourquoi, justement, vous ne comprenez pas des fois pourquoi elles atterrissent chez vous, ces âmes errantes, et pourquoi vous pouvez maintenant les comprendre, c'est que chez vous, il y a des ombres encore. Et ça a un lien, justement, avec les vies antérieures. Hein. Donc, ils rentrent en résonance avec vous, car elles échangent énergétiquement avec vos énergies. En fait, ce sont des miroirs de vos blessures ou des résistances non guéries. L'important est d'éclairer ces zones d'ombre et de ne pas avoir peur de les regarder avec bienveillance. Vous pouvez vous en débarrasser, il vaudrait mieux vous en débarrasser effectivement au plus vite et travailler justement sur ces blessures. Il y a justement des moyens pour apaiser justement ces âmes errantes par les encens que je vous ai proposés et surtout celui qui s'offre à vous en Pâques,
pour cette offre printanière. Et il y a aussi le secret ou les travaux énergétiques. Mais attention à qui vous demandez de faire ces travaux énergétiques et de bien avoir connaissance de la personne avec qui vous allez vous faire soigner. Ainsi, ces entités ne trouveront plus de résonance avec vous et elles partiront. Et vous, est-ce que vous avez pensé à cette transformation profonde et intérieure? Avez-vous décidé de vous libérer justement de ces zones d'ombre? Est-ce que vous avez pris conscience que vous avez votre propre réalité à vivre? Est-ce que pour vous, l'amour de vous-même est plus important que de vivre d'anciens schémas ou de rester coincé dans certaines blessures qui aujourd'hui ne demandent plus qu'à être débarrassées et nettoyées? Voilà. Je pense que j'ai pu parler de thèmes assez importants aujourd'hui. J'espère que ça aura fait une résonance dans votre âme, que vous aurez envie de parcourir, spirituellement parlant, de manière plus profonde. Et surtout, rappelez-vous qu'en ce début d'année, j'avais fait les prédictions pour l'année 2025 et que je vous avais dit aussi que nous étions en année 9. Et cette année 9, elle invite à cette prudence-là, justement, et de ne pas passer à côté de vous, mais de rester centré sur vous et de faire les choses avec calme et sincérité, surtout envers vous-même. Alors, je vous invite sincèrement à y regarder en profondeur dans ces blessures-là, dans ces addictions, dans ces amérantes, voir s'il y en a. Après, c'est pas chez tout le monde, hein, on est d'accord. Mais si vous avez pu vous reconnaître dans ces trois thèmes, bien, je vous invite soit à me joindre à l'antenne, soit à l'arrière au code PIN 777, touche 2 au 0901 901 993. Voilà. Alors, on va continuer. Je vous ai raconté ces thèmes aujourd'hui parce que j'ai voulu aller en profondeur et que je m'aperçois que dans mes consultations, que beaucoup de monde ont un peu cette perte de confiance ou ce manque de confiance. Donc, je me suis mis en voyance pure pour aller chercher des informations assez approfondies. Et il y a aussi, dans ce que j'ai pu vous raconter aujourd'hui, un vécu que j'ai vécu, certains vécus que j'ai connus il y a très très longtemps et que j'ai pu vous raconter en détail comment ces choses interagissent à l'intérieur de nous et dans nos vies physiques. Voilà. Maintenant, je vais faire un tirage parce qu'il y a la pleine lune qui va arriver ces prochains jours. Et je vais voir s'il y a quelque chose en particulier que je peux vous annoncer. Alors, comme précédemment, je vous ai fait un tirage spirituel, je vais voir si toutefois on a quelque chose à vous annoncer, mais de manière plus globale dans vos vies physiques. Et si par hasard, ça devrait toucher une catégorie de personnes.

Alors, ce message est dédié, enfin ce message, ce tirage sera dédié à une certaine catégorie de personnes. Il va d'abord s'adresser aux personnes qui sont indépendantes, à certaines personnes qui gèrent des sociétés ou des entreprises. Et il va aussi parler à certaines

personnes qui portent des masques. Les masques de celui qui veut montrer qu'il est invincible, alors qu'à l'intérieur de lui, c'est pas tout à fait comme ça. Et si c'est pour le citer, c'est le contrôlant. C'est celui qui a cette fâcheuse habitude de vouloir contrôler. Donc il y a un renouveau pour vous, et ce tirage va vous inviter à une réflexion profonde pour que vous puissiez faire sauter une barrière. Et pour vous, les indépendants, si vous cherchiez des contrats ou des mandats ou des solutions pour améliorer le fonctionnement de votre société, sachez que c'est le bon moment pour vous de mettre quelque chose que vous aviez pensé ou que vous espériez mettre à jour. S'il y avait un projet que vous vouliez mettre à jour, eh bien c'est le bon moment pour le faire. Alors ça peut être dans le domaine de la vente ou ça peut être dans le domaine de la construction. Mais selon mon tirage, ce sera plutôt le domaine de la construction qui sera visé. Alors qu'est-ce qu'on va vous raconter durant ces prochains mois, à vous? Alors moi, je ne suis pas astrologue, je ne parle pas forcément de signes astrologiques, donc je ne vais pas pouvoir nommer les signes astrologiques, parce que je ne travaille pas forcément comme ça, je m'intéresse plutôt de loin dans les signes, hein. Donc je ne vais pas pouvoir vous dire oui, alors c'est vous les béliers, oui, alors c'est vous les taureaux, là je ne suis pas appliquée, je ne m'intéresse pas trop. Alors, monsieur les indépendants, je commence par les indépendants, ceux qui gèrent une société. Alors, vous allez pouvoir être assez clair avec vos besoins dans votre société. Il y a une mise à jour qui va arriver pour vous, mais de manière élaborée. Alors, c'est pas quelque chose de grave. On vous dira juste que si ce projet, si vous vouliez mettre en œuvre un projet, on vous demande juste de bien y réfléchir, de comment vous allez lancer votre nouvelle affaire pour choper les bons contrats et les bonnes opportunités. Avant, je vous ai dit, écoutez, c'est le bon moment pour lancer votre affaire, mais on me dit, attention, il faut faire encore quelques réglages avant de lancer l'affaire. Ici, c'est clair et net. Par contre, on me dit que vous avez une intelligence dans votre enfant intérieur, c'est-à-dire aller dans votre ressenti intérieur et vous allez voir qu'il y a une réussite ici et vous allez pouvoir apporter un changement assez intéressant. Par contre, on me dit encore une fois, réfléchissez bien de la manière dont vous allez reprogrammer cette nouvelle année, comment vous allez diriger vos nouveaux mandats ou si vous voulez exploiter au mieux votre société, d'accord? Donc il y a un changement ici, des choses qu'il faut vous libérer du passé et ne pas justement répéter les mêmes schémas. Alors, ici on me dit qu'il y a des clients ici ou de la publicité ici qui doit être changée. Il y a des choses que vous devez liquider pour que les choses meilleures arrivent vers vous. Alors, et moi ici, j'ai que ces choses meilleures arrivent vers vous si vous arrivez à déconstruire des schémas de fonctionnement pour reconstruire une société qui pourra évoluer financièrement. Donc vous voyez, c'est pas négatif pour ceux qui gèrent une société, pour ceux qui est indépendant, qui voulait évoluer. Il y a une phase un peu de déstructuration qui, pour moi, est liée à la nouvelle lune qui va arriver. On me dit que tout ça, c'est en train de se préparer, d'accord? Donc, une fois que toutes les choses sont bien claires et nettes, que vous avez bien ciblé les gens, les clients que vous voulez cibler, que vous avez bien fait une carte géographique, si je peux appeler ça comme ça, eh bien, vous allez comprendre qu'il y a des choses qu'il faut, vous pouvez laisser passer au passé et des choses que vous pouvez reconstruire de manière plus positive. Mais on me dit aussi qu'il ne faudra pas rester les bras croisés, attendre que les choses arrivent tout seul, hein. Il faudra bosser encore un petit peu sur vous,
et sur vos énergies. Mais quand même, j'ai une amélioration.

Tiens, au niveau financier. Mais non, pour un processus spirituel, ce que j'avais annoncé avant, pour ces gens qui doivent impérativement, puisqu'il y a l'année numéro 9 dans laquelle ils vivent, et que justement cette année 9 invite à bien réfléchir à comment, donc je parle du contrôlant, à comment vous engagez dans cette année. Je vais demander au tirage d'expliquer un petit peu les travaux à faire sur vous, hein.

0: Alors, déjà, ce qu'on me dit, c'est que vous voyez. Vous êtes une, à l'intérieur de vous, vous êtes une personne qui est assez douce, assez même chouette. Par contre, c'est cet état de contrôle que vous voulez exercer, un certain pouvoir sur les gens que vous côtoyez. Alors, ça peut être dans vos relations professionnelles ou... Je ne parle pas de la politique, là, parce que ce sont un peu des schémas que les politiciens ont, et pas tous. Là, je parle vraiment de personnes indépendantes, c'est-à-dire de monsieur et madame tout le monde. Ça, ce sont des stéréotypes qui datent de l'ancien temps. Et là, vous avez oublié... Je finis juste ma phrase... Vous avez oublié de vous reconnecter à votre cœur. Alors, si vous voulez bien abandonner ces schémas-là, parce qu'il faut d'abord regarder un petit peu dans les blessures du passé et dans vos vies intérieures, qu'est-ce qui se passe. Alors, je reçois une consultante. Allô, bonsoir.
1: Bonsoir Annie, ça me fait plaisir de parler avec vous.
0: Mais merci madame, comment allez-vous?
1: Ouais, je suis un petit peu excitée parce que j'ai eu différentes choses qui se sont passées, puis je suis un peu sous tension, je prends quelque chose pour me relaxer un peu, mais...
0: Vous prenez quoi, des médicaments madame?
1: Non, mais pas grand-chose, mais pour me relaxer un peu, parce qu'il y a eu un décès, y a, là, à présent, j'ai envie de faire plaisir autour de moi, dans des orphelinats ici et là, alors j'arrive jamais au bon endroit où les personnes ne sont pas présentes, mais bon, ça, c'est une autre histoire, quoi. Par rapport à moi, je sais pas, un peu, voir... Si je vais partir en vacances, peut-être.
0: Madame, est-ce que vous acceptez que je prenne un petit peu les rênes en main et que je m'occupe un petit peu de vous?
1: Volontiers.
0: Alors, la question que vous venez de me poser, je la pose, je vais vous répondre après. Maintenant, moi, j'ai envie de prendre un petit peu soin de vous, là, en ce moment. Et je perçois quelque chose chez vous, madame, c'est que vous êtes un petit peu trop dans l'émotionnel. Alors, je comprends que vous ayez vécu un décès et que c'est sûr, ça touche, parce qu'on perd quelqu'un. Maintenant, pour vous, ce que je vois, madame, c'est qu'il va falloir un petit peu plus penser à vous. D'accord? Parce que je vois quand même que, énergétiquement parlant, il y a une amélioration. Vous m'entendez?
1: Ah, d'accord. Oui.
0: Oui. Alors, si vous permettez, je vais regarder avec mon tableau énergétique et je vais regarder avec mon pendule qu'est-ce qu'on veut bien vous dire. Alors, je vais vous demander quelques secondes.
1: Je vous en prie.
0: Afin que j'agite le pendule.

0: C'est bien ce que je disais, madame. Vous n'osez pas aller regarder un petit peu dans vos blessures. Essayez d'aller, de mettre un petit peu de l'amour dans vos blessures pour le moment. Mais je vois bien que vos énergies, elles vont monter. Vous allez reprendre vos courage à deux mains et vous allez remonter la pente assez vite. C'est pas ce que vous vivez en ce moment, ça va être de courte durée, je vous rassure.
1: D'accord, merci.
0: Alors,
1: c'est vrai que je suis un petit peu euphorique ou bien ouais, c'est un peu les extrêmes.
0: Ben c'est justement ça, quand vous êtes dans l'euphorie, c'est que justement vous ressentez à l'intérieur de vous qu'il y a un taux vibratoire qui est en train de changer et ça vous fait du bien. Donc vous, à ce moment-là, vous montez un petit peu dans l'euphorie.
1: Oui.
0: Alors cette euphorie, elle vous fait du bien, elle vous annonce quelque chose de positif. Et puis quand vous êtes justement un petit peu dans ce... ça redescend, ça fait un peu... ça fait des vagues pour le moment chez vous, bien ça signifie que justement vous avez perdu confiance en vous et à la vie.
1: Oui, certaines fois j'ai des mauvaises idées dans la tête, effectivement.
0: C'est ça. Alors ce sont des blessures qu'il faut aller rejoindre. Et qu'il faut aller embrasser ces blessures en vous accordant de l'amour là où ça fait mal encore.
1: Oui. Tout à l'heure, j'ai trouvé une plume. Je dis, tiens, c'est un message, soit de ma sœur ou de ma maman. Voilà. Ouais.
0: Ben, vous savez, en général, quand vous trouvez des plumes, c'est souvent un ange qui vient vous faire un petit coucou pour vous dire que vous n'êtes pas toute seule.
1: C'est ce que j'ai pensé. Je l'ai pris il y a 5 minutes, et puis voilà. Voilà, effectivement.
0: Alors, est-ce que maintenant vous voulez savoir si vous allez partir en vacances?
1: Ouais, c'est peut-être pas... pas le moment de demander ça, parce que je n'ai pas ça dans la tête pour le moment.
0: Qu'est-ce que
1: fin
0: vous...
1: d'année, peut-être.
0: Alors, posez-moi votre question. Qu'est-ce que vous voulez savoir?
1: Est-ce qu'on pourrait faire une croisière avec peut-être ma soeur, mon beau-frère, qui a des problèmes d'énergie aussi?
0: Alors,
1: c'est important.
0: J'ai juste le prénom d'une personne décédée, mais je n'ai pas de prénom pour les personnes avec qui vous souhaitez partir en croisière.
1: Donc, il y en a une qui est jumelle, donc vous avez tout compris. Et puis l'autre qui est du 28 août 47. M.
0: Alors, c'est aussi M.
1: Ça, c'est mon beau-frère.
0: M, c'est M. Votre beau-frère.
1: Oui.
0: Et
1: 47.
0: Et la belle-sœur, c'est comment le prénom?
1: C'est pas la belle-sœur, c'est la sœur.
0: Pardon, la sœur.
1: N.
0: L.
1: N.
0: N. N. N comme Nadia, hein?
1: Voilà.
0: Alors, on va voir si on vous réserve un voyage en croisière pour ces trois personnes.
1: Voilà.
0: Je vois pas que c'est impossible. Cette croisière, elle n'est pas impossible. Mais je me demande s'il ne va pas y avoir un peu de retard. C'est bien ce qu'on me dit, il y a un petit peu de retard concernant cette croisière, à cause justement des énergies.
1: C'est bien possible. Bon, si on envisage quelque chose, c'est pas du balnéaire, c'est plutôt du côté de l'automne. Mais bon, on n'en a pas reparlé.
0: C'est justement dans cette période-là où je vois qu'elle va être possible, cette croisière. Après, c'est pas la croisière sur l'Atlantique, c'est une croisière, une petite croisière, une courte croisière. Mais on me dit que suite à un blocage énergétique, donc ça peut être justement la santé de vos proches et même de la vôtre, voilà. Que momentanément, elle n'est pas réalisable. Même si ce n'est pas une grande croisière,

0: c'est quand même une énergie à dépenser. Et pour le moment, il vaudrait mieux rien faire. Mais le projet est possible.
1: Oui, effectivement, ça correspond à ce que je
0: pense. Et là, on me le dit clairement que momentanément, c'est pas possible. Mais ça ne veut pas dire que ça ne se fera jamais. Et la croisière, elle est là. Vous voyez ? La croisière, elle sera possible, mais un peu plus tard. Et je pense bien que ce sera justement, on va dire la fin de l'année, mais septembre, ça fait déjà, on commence déjà à aller vers la fin de l'année. Donc oui, vous allez pouvoir faire cette croisière, mais un peu plus tard.
1: Ben d'accord, ça donne un...
0: Est-ce que vous avez une
1: un
0: autre question ?
1: Un peu de courage, quoi.
0: Hein ?
1: Oui, par rapport... à cette personne, à ma sœur qui est plus là.
0: Oui.
1: Que je me surprends moi-même de ne pas avoir trop d'émotions parce que quelques heures avant qu'elle parte, je plaisantais, j'ai fait voir des photos avec mon smartphone, on rigolait, elle avait, c'est pas la première fois qu'elle disait elle voulait aller dans un appartement et puis avoir une voiture, je me moquais un petit peu d'elle, je disais, ta Lamborghini, où c'est que tu vas la parquer? Mais bon, ça c'est des détails que je ne devrais pas citer. Mais elle s'en est allée, ouais, ça a été fluide, il n'y a pas eu de... Ouais, c'était pas prévu que ce soit si précipité, mettons, mais...
0: Excusez-moi, madame...
1: Elle est partie en souffrance à la base.
0: Elle est morte, pardon, elle est décédée d'un coup, comme ça?
1: C'était rapide, mais bon, il y avait quand même des choses qui étaient quand même... Elle avait pas envie de manger, pas boire, elle avait une perfusion, et puis, mais ça n'empêchait pas avec son caractère de s'exprimer, et puis de faire... ouais, de s'exprimer, elle... Mais elle souffrait pas, et puis elle a été que 2 jours à l'hôpital, puis j'ai été vers elle, donc 2 jours avant où la décision avait été prise de la mettre à l'hôpital, quelques heures avant, j'étais vers elle, et puis elle était en forme, puis il n'y a pas eu de choses ouais, qui se sont passées pour... qui sous-entendaient que les choses allaient se finaliser comme ça, quoi, rapidement.
0: D'accord. Et en quoi je peux vous aider concernant cette dame?
1: Ouais, je pense qu'elle n'est pas encore...
0: Non,
1: montée.
0: Elle n'est pas encore arrivée en haut, non.
1: Mais là-bas, je me disais qu'elle trouvait ouais, 2 personnes qu'elle aimait beaucoup, donc...
0: J'ai pas compris ce que vous avez dit. Vous savez, madame, moi, je vous recommande de faire quelques petites prières pour votre sœur défunte. Si vous voulez l'accompagner un petit peu plus vite pour aller au ciel, ce serait bien que vous fassiez quelques prières pour elle. Et vous allumez un cierge aussi, si vous avez.
1: Oui. D'accord.
0: Elle n'est pas encore, moi je ne la vois pas encore atteint les cieux. Hein. Mais il y a une chose aussi, c'est que je vois que, après il n'y a aucun jugement là derrière, hein, de ce que je vais vous dire. Je vois que vous la retenez un petit peu vous aussi. Vous la retenez un petit peu sur la matière, dans la matière.
1: Sans vouloir.
0: Oui, vous ne la laissez pas partir en paix. Vous la retenez encore. Hein. Mais ça c'est d'un point de vue énergétique, hein. Alors, si vous voulez là, vraiment l'aider à joindre les cieux, ce serait bien que vous priez pour elle, mais que vous acceptiez aussi son décès. Hein. Comment dire ? En somme, c'était son heure à elle de partir, vous voyez, et à un moment donné, de vouloir retenir quelqu'un dans la vie matérielle, c'est quand même faire preuve d'égoïsme. Parce que nous, la personne qui retient le défunt, on retient sa matière. Mais il faut bien comprendre que lui, la matière, il l'a quittée. Le défunt a quitté la matière. Et que maintenant, c'est son âme. Alors, ça ne sert à rien de vouloir le retenir. Parce que son âme, elle vit en souffrance. Si vous la lâchez pas, si vous la laissez pas rejoindre les cieux. Vous comprenez ce que je veux dire?

0: dire.
1: Oui, c'est inconscient de ma part de faire les choses comme ça. Mais...
0: Oui, justement, mais peut-être avoir de la gratitude pour celui qui est venu la chercher, pour la délivrer de sa maladie. C'est déjà comme ça que vous prenez conscience que c'est plus de votre pouvoir de la soigner, de lui rendre visite, de lui parler, de la faire rire. Vous voyez?
1: C'est vrai que j'ai fait ça les 4 dernières années. Je
0: vois bien que vous avez porté sur vous. Je vois très bien ce que... Je vois. Et maintenant, moi, je vous dis qu'il faut vous être libre et que, comment dire, c'était quand même un fardeau pour vous. Vous avez renoncé à une partie de vous-même en le faisant. C'est tout à votre honneur, madame, parce qu'il faut beaucoup de courage pour le faire. Mais maintenant, c'est votre tour. C'est votre tour à vous.
1: Puis il y a autre chose qui est peut-être délicat de rentrer en ligne de compte, mais ouais, elle avait quand même des bijoux qu'on ne sait pas où ils ont passé par rapport à son ancien déménagement il y a 4 ans en arrière et puis où elle est. Donc est-ce que quelque chose pourrait... Ouais, vous dites, c'est un peu égoïste de parler de ça, mais on se posait la question... Où ça se trouve, quoi, parce qu'il n'y a rien qui est stipulé dans les papiers, personne ne connaît rien, donc... C'est des bijoux personnels.
0: En somme, votre sœur, elle avait des bijoux qu'elle avait et que vous ne connaissez pas l'existence, que vous ne savez pas où ils sont.
1: Voilà, exactement.
0: Mais... votre sœur, madame, est-ce qu'elle avait un appartement à elle?
1: Elle était en location il y a 4 ans en arrière, en 4 pièces, donc c'était comme... Et puis qui a été déménagée par une personne, une curatrice qui s'occupait d'elle, donc...
0: Et après, elle a été...
1: je me demande si... Ouais.
0: Après, elle a été... Après, elle a été vivre dans un appartement protégé, c'est ça?
1: Elle a fait un AVC, bon, qui lui a pas laissé sûrement par rapport au médecin quelques séquelles, mais c'était pas visible pour nous vraiment. Mais elle a été, ils l'ont mise effectivement, ils pouvaient plus suivre, la suivre dans son appartement avec des personnes du sud.
0: Madame, j'aimerais juste que vous répondiez à ma question, parce que là, je suis en train de tourner en arrière. J'aimerais savoir, cette dame, une fois qu'elle a quitté cet appartement, elle a été dans un appartement protégé?
1: Non.
0: Elle a été directement à l'hôpital?
1: Voilà, elle était un moment à l'hôpital, un moment dans un endroit, après un autre, mais elle était très soigneuse avec ses documents parce qu'elle était secrétaire professionnelle, quoi, depuis pas mal d'années.
0: Mais pour moi, madame, ces bijoux, pour moi, ils ont été vendus. Ils ont été vendus parce qu'il y avait... des choses à payer et elle avait besoin d'argent. Elle les a vendus. Je ne crois pas que ces bijoux soient encore... je ne crois pas qu'ils n'existent. Enfin, ils existent toujours, mais je ne pense pas que vous puissiez retrouver ces bijoux. Je pense qu'ils ont été vendus. Il n'y a pas eu de vol. Je ne vois pas de vol. Mais avec un commun accord avec la curatrice... Pour moi, il y a dû avoir une vente.
1: À la base, vous avez peut-être raison. Bon, je ne doute pas de vos prédictions, mais parce qu'effectivement, il y a eu une période où il n'y avait pas, et puis entre deux, il y avait un héritage suite à ma maman, et puis... Mais il y avait une période où il n'y avait plus rien, effectivement. Et puis, ce qui s'est passé entre deux, elle ne me confiait pas ses affaires. Donc, Mais quand vous dites qu'il y avait peut-être un commun accord et puis que certaines choses sont faites, ça, pourquoi pas?
0: J'ai le tirage devant moi qui confirme ce que je viens de vous dire. Il y a bien eu, ben, on va dire ça pourrait être les bijoux, hein, mais il y a bien eu une vente. Parce que justement, il manquait des sous.
1: Ouais.
0: Donc c'est vrai que ces bijoux, vous ne les retrouverez pas de manière à pouvoir les utiliser. Ils ont été vendus. Il y avait besoin de sous à un moment donné.
1: Non, c'est pas le but d'en utiliser ou d'en profiter.
0: Moi, non, vous savez, madame, je ne suis pas ici pour juger qui que ce soit. Je me suis concentrée sur votre question. Après, ça aurait pu être un souvenir de votre sœur. Libre arbitre à vous d'en faire ce que vous en voulez. Mais je crois avoir répondu à votre question. Hein.
1: Tout à fait.
0: Alors, je vois qu'il y a un autre prénom. Qu'est-ce que je peux vous répondre concernant ce monsieur ?
1: Il n'y a pas longtemps, il a fêté l'anniversaire de sa fille. Il y a une semaine. Et puis, en même temps, il est parti de chez lui, quoi, parce qu'il y avait des... Il se passait quelque chose entre sa femme et lui, quoi, que je ne connais pas vraiment les détails, mais comment va se dérouler cette séparation.
0: Alors...
1: Ça ne veut pas dire que ce soit définitif non plus. Je ne connais pas leur vie privée, donc je ne sais pas.
0: Il faudrait me donner au moins la première lettre du nom de l'épouse, parce que là, j'ai pas assez d'informations.
1: M. M, oui, elle a 2 ans de plus.
0: Est-ce que vous sauriez au moins me donner... elle a 2 ans de plus, donc elle serait de 70.
1: Lui est de 68, elle serait de 66. Je ne suis pas coordonnée dans mes papiers, donc je ne classe pas les...
0: Alors, vous voulez savoir s'il va y avoir... comment va évoluer, on va dire, cette relation de ces deux personnes, hein?
1: Voilà.
0: Écoutez, il va y avoir des allers-retours là pour le moment, il va y avoir des discussions, mais je ne sais pas s'ils vont réussir à trouver à nouveau cette complicité, ces deux-là. Je me demande que c'est, je pense que ça, c'est le début de la fin pour moi. Hein. On va voir.
1: C'est pas la première fois donc, effectivement.
0: Oui, on voit bien qu'ils n'ont pas vraiment envie de se séparer pour le moment. Ça, c'est votre fils, hein?
1: Oui.
0: Alors, on voit bien que votre fils, il aimerait pouvoir reprendre la relation, il n'a pas envie de quitter son épouse. Mais... D'un autre côté, il essaie de se dire que c'est des choses de la vie, que ça peut arriver à tout le monde, mais il y a un peu ce refus d'accepter un petit peu la situation conflictuelle. Hein. Parce qu'il y a un conflit à la base, c'est sûr.
1: Oui.
0: Ils ont des enfants, hein?
1: Bon, ils sont grands.
0: Quel âge ont-ils, ces enfants?
1: 24 et 25.
0: Mais ils vivent plus sous le même toit, on est d'accord, hein?
1: Y en a un qui est toujours là, l'autre qui vient... Il y a 2 semaines qu'elle a déménagé. Mais bon, ils sont touchés, ils vivaient... Celle qui a déménagé était chez eux jusqu'à présent, quoi.
0: Alors, on voit que pour le moment, la relation entre ces deux personnes, elle est tout à fait très instable. Elle, en somme, elle a envie de s'épanouir dans sa vie, elle a envie de s'ouvrir, elle a envie de renouveau, elle a envie d'être heureuse. Et en somme, ce qui se passe entre ces deux personnes, c'est qu'ils sont plus sur la même longueur d'onde. Votre fils,

0: Il a plus le même regard sur votre belle-fille. Et elle, elle se sent plus considérée dans cette relation comme une femme. Elle a plutôt l'impression d'avoir un rôle, on va dire maternel ou boniche, la bonne à tout faire, et ça peut plus aller. Elle aimerait, elle aimerait avoir une relation... Pardon ?
1: S'émanciper. De toute façon, elle fait beaucoup de choses, déjà.
0: C'est pas qu'elle aimerait s'émanciper, ça n'a rien à voir avec l'émancipation, c'est que au sein du couple, elle ne se sent plus comme une compagne. Elle a plutôt l'impression d'être quelqu'un qui a un rôle. Et ça ne va plus à cause de ça. Lui, il a du mal à percevoir autre chose. Cette vision chez son épouse, il a du mal à la percuter. Il a du mal à comprendre que sa femme n'est pas la maman ou la bonne niche. Il a mal dû comprendre qu'elle, elle a besoin d'autre chose. En somme, c'est une relation qui est un petit peu terne.
1: Oui.
0: Maintenant, on me dit qu'il sera sujet, il y aura un sujet de discussion concernant une séparation officielle, mais que ça va s'arrêter à une discussion. D'accord ? On va essayer, oui, avant d'aller jusqu'au bout des choses, de reprendre de refaire repartir la relation.
1: Oui.
0: Donc, si je peux dire que si ces deux personnes arrivent à avoir une conversation assez claire, que madame, elle arrive à lui dire ce qu'elle aimerait et comment elle aimerait que cette relation elle évolue dans le temps, et que monsieur change sa manière de voir les choses vis-à-vis de sa femme, et qu'ils arrivent à revivre, on va dire, un petit peu cette complicité, il y a une possibilité que la relation, elle puisse repartir sous un meilleur jour. Mais non, jusqu'à quand, je ne sais pas, hein. Mais non, est-ce que vous pensez qu'il pourrait avoir un projet d'avoir encore un enfant ?
1: Oh, ça, je pense pas. Non. Mais bon, c'est encore une fois leurs affaires. Mais par contre, je vous trouve très compétente dans vos réflexions, parce que ça correspond aussi à mon idée, quoi, dans tout ce que vous avez dit, quoi.
0: Mais je vous en remercie, madame.
1: Vous avez pris beaucoup de temps pour moi. Je vous remercie infiniment.
0: Mais je vous en prie, ma chère dame. Est-ce que vous auriez encore une autre question ?
1: Non, je crois que c'est ma fille qui prend un peu beaucoup sur les épaules. Elle a aussi ses soucis personnels, mais on va pas en dissiper.
0: Alors, je vous souhaite une bonne continuation. Je vous fais un gros bisou, ma chère dame.
1: Merci.
0: Et je vous dis à bientôt.
1: Aussi.
0: Au revoir. Prenez
1: Merci.
0: Bien soin de vous, ma chère. Hein. Au revoir. Bonne soirée.
1: Bisous.
0: Au revoir.
1: Au revoir.
0: Au revoir.
1: Merci.
0: Alors maintenant, c'est vraiment l'heure de la pub. À tout à l'heure.

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0: Salut, maintenant, parce que voilà, il y a un manque de communication avec les gens, voilà. Un petit peu en général, là.
1: Alors, vous savez, moi, le général, je peux le faire à l'arrière. Ici, ça va me prendre vraiment beaucoup de temps.
0: Oui, d'accord,
1: Par
0: ouais.
1: contre,
0: Alors,
1: je sais que vous êtes en évolution spirituelle, Anne. Pardon, excusez-moi, j'ai fait une
0: Oui,
1: erreur.
0: pas de souci. Non, pas de souci.
1: Excusez-moi, ouh, j'ai été imprudente. Alors, je disais que je vois très bien que vous êtes en évolution et je me crois me souvenir de vous. Qu'il y
0: Oui.
1: avait un porte-à-faux entre votre propre évolution à vous, spirituelle, et du monde qui vous entoure.
0: Oui.
1: Je perçois aussi que vous avez du mal à lâcher ces relations anciennes.
0: C'est-à-dire maintenant, je vois plus personne.
1: Oui. Alors, de pas les voir physiquement, c'est un fait. Mais de les
0: Oui.
1: lâcher complètement, ça doit se passer à l'intérieur de vous.
0: Oui, parce que j'ai
1: Et là,
0: beaucoup souffert de la jalousie.
1: vous avez un peu du mal à couper.
0: Oui, parce que on m'a beaucoup jalousée, on était méchante avec moi, voilà, on m'a beaucoup critiquée. Moi, je suis sensible,
1: Oui.
0: alors ça m'a beaucoup peinée. Les gens sont très méchants, ils sont contents du malheur des autres. Alors bon, moi, je fais des nettoyages de mon appartement avec la sauge, comme vous avez parlé à l'émission hier soir, avant-hier. Alors moi, je nettoie mon appartement, je mets des bougies, et je demande beaucoup en haut qu'on m'aide parce que j'ai plus du tout de contact avec l'extérieur, avec les gens. J'avais une amie, Guy même, on ne se voit plus, bon, parce que j'ai eu l'accident. Alors moi, j'ai un petit peu coupé les ponts parce que, voilà, je souffre un petit peu de mes brûlures, mais bon, je me remets un peu en question.
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1: 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Ensuite,
0: D'accord.
1: là, je vais aller retirer un pansement. Ça va peut-être un petit peu douloureux, mais je ne vais pas vous demander pardon parce que je sais que ça va vous faire du bien. Je vous taquine un petit peu. Je vous taquine un petit peu.
0: Mais pas de soucis, hein, Aline.
1: Alors, si vous comprenez que
0: Oui.
1: votre brûlure, vous vous êtes brûlé. Et que c'est
0: Oui.
1: un message à retenir, que c'est une blessure du passé qui remonte à la surface. Et
0: Ah, d'accord.
1: vous arrivez très bien à l'exprimer, les relations douloureuses.
0: Oui.
1: Alors mettez-y de l'amour là-dessus et soignez cette blessure
0: Oui,
1: justement. Que
0: oui.
1: dorénavant, justement, vous pouvez avoir de relations qui vous fassent rire.
0: Oui, j'ai besoin des gens ouverts d'esprit comme moi, et puis beaucoup dans la spiritualité, et puis des gens, ils ont la tête sur les épaules, parce que maintenant, les gens, ils n'y parlent plus tellement, ils sont connectés avec leur natal, ils disent plus bonjour, plus au revoir. Moi, je plaisante toujours, vous voyez, j'aime bien rentrer en contact avec les gens aussi, hein.
1: Alors, attendez, je vais vous raconter quelque chose. Vous savez, cette année, on est en année 9. Et cette année,
0: Oui.
1: justement, il est recommandé pour tout le monde de rester un petit peu concentré sur soi-même pour déblayer les choses de passé qui ne servent plus. Donc, si vous remarquez un petit peu cet état d'esprit un peu chez... Je dis pas forcément avec les gens que vous connaissez, mais un peu
0: Oui.
1: avec tout le monde, même avec des gens que vous ne connaissez que de très loin, et que vous les voyez un petit peu chacun pour soi. C'est cette année 9 qui fait qu'on doit se déblayer de choses anciennes pour avancer
0: Oui,
1: au mieux. Donc
0: bien sûr.

0: prenez pas sur vous ce qui arrive un petit peu de manière générale, d'accord? Parce que c'est un petit peu pour tout le monde pareil. D'accord, déjà ça doit déjà vous rassurer et de vous mettre déjà dans une certaine paix que chacun de nous avons tous un travail à faire cette année. Pour que l'année qui va arriver, ben, on puisse se relancer sur quelque chose de beaucoup mieux, de beaucoup plus réjouissant, de plus positif.
1: Oui.
0: D'accord ?
1: Absolument.
0: C'est pour tout le monde la même chose. Donc ne soyez pas la victime de ce qui arrive pour tout le monde en ce moment. Et d'ailleurs, il y a une prochaine lune, une pleine lune qui va arriver et qui pour le moment déphase un petit peu les énergies de tout le monde. Donc on est un petit peu plus dans l'émotionnel, on est un petit peu plus vulnérable, peut avoir des rêves un petit peu... un sommeil un petit peu bouleversant, on dort pas trop bien. C'est parce qu'il y a une lune qui est en train d'arriver et que cette lune, elle va permettre un renouveau énergétique. Donc, il y a pour le moment, ça fait déjà 2 semaines, que les énergies, elles sont un petit peu, elles vont un peu en zigzag. D'accord ?
1: Oui. Ouais.
0: Déjà tout ça, ça doit vous permettre à vous d'être plus rassuré que c'est pas que vous qui vivez ça.
1: Ouais.
0: Oh, d'accord.
1: Ouais. Parce que moi, je suis assez spirituelle. Hein.
0: Je le sais. Je le vois.
1: Merci. C'est gentil, Annie. Parce que il y a des choses que je ne sais pas. Parce qu'il y a des choses que j'illumine quand je rentre à quelque part. Les gens, ils me regardent. Je ne sais pas. Parce que j'ai une âme qui brille.
0: Mais oui.
1: Voilà. Des fois,
0: Non. Arrêtez avec ça, c'est des idées toxiques là, vous êtes trop dans le mental.
1: Oui.
0: On vous admire parce que vous avez trouvé une lumière, la vôtre.
1: D'accord, oui.
0: Mm-hmm. Alors quand c'est comme ça, gratitude, on lâche un petit sourire à la personne qui nous regarde comme ça.
1: Ouais. Oui,
0: c'est rassurant pour l'autre qui vous observe.
1: Oui.
0: Vous voyez ? C'est pas d'avoir un processus qui va rester sur un mental négatif, mais plutôt être dans une accueil.
1: Ouais, c'est vrai, c'est juste.
0: Maintenant, j'ai une carte volante vous concernant, parce que je vais poser la question, est-ce que vous allez renouer des liens plus harmonieux. Quand je dis des liens plus harmonieux, je vais parler d'une manière globale. Alors, on me dit qu'il faut rester fixé sur votre objectif et croire en vous et avoir confiance en vous. Et vous avez cette capacité-là.
1: Oui, d'accord. Merci.
0: Et il va falloir aussi que vous preniez conscience que vous êtes en train de vous rediriger dans votre vie et dans vos relations. Donc cet état un peu fluctuel ou conflictuel que vous vivez à l'intérieur de vous, ça ne va pas durer.
1: Mmh, d'accord, oui j'ai conscience, je sais qu'il y aura des nouvelles choses qui vont arriver. Oui, tout à fait.
0: Mais positif.
1: Oui, du positif, parce que j'ai envie de changement, j'ai envie que ça bouge.
0: Ça va venir.
1: Pour l'instant, ça bouge pas. Ça va venir, oui.
0: Ça va venir, mais comme je vous dis, c'est un petit peu les énergies, de manière générale, qui veulent que ça bloque un peu parce qu'il y a un rééquilibrage qui se fait, énergétique.
1: D'accord, ouais.
0: Donc,
1: ouais.
0: On prend un petit peu son mal en patience, on va dire. Alors,
1: oui.
0: J'ai fait un tirage tout à l'heure, je sais pas si vous l'avez vu, mais si jamais vous voulez revisionner l'émission, vous verrez que j'avais fait un tirage spirituel pour tous les téléspectateurs et que j'avais parlé justement de vous concentrer sur la créativité pour éliminer un petit peu les choses anciennes du passé. Et je pense que je m'adressais à vous aussi quand je disais ça.
1: Oui, ben j'ai entendu aussi, oui, exactement, oui.
0: Alors,
1: oui, tout à fait.
0: Alors justement, si vous aimez faire du jardinage ou aller vous promener au bord d'une rivière ou quelque chose comme ça, prenez du plaisir un petit peu à redevenir un peu créative. Ça va dégager un peu ces énergies qui frottent un peu pour le moment, d'accord ? Et surtout, surtout, pas de stress.
1: Oui, d'accord.
0: Alors maintenant,

0: je vais demander au tirage si vous allez renouer des liens plus harmonieux, d'accord?
1: Oui, merci.
0: Je vous en prie. Voyez, on me dit, sortez gentiment de votre isolement. Vous allez gentiment sortir et vous allez, voyez, madame, il y a des blessures ici que vous n'osiez pas regarder à l'intérieur de vous et que gentiment, gentiment, vous allez faire péter les bouchons. En somme, ça veut dire, pardon, ça veut dire, on fait sauter un peu les pansements et on ose s'extravertir, ça veut dire on recommence à sortir, et à voir que gentiment il y a une transformation qui se fait à l'intérieur de nous, où on prend conscience de notre propre valeur. C'est intéressant
1: oui.
0: ça, hein.
1: D'accord. Oui, oui, c'est magnifique, oui. Parce que vous voyez, j'ai eu aussi quelque chose à la jambe et puis à la main, alors. Vous voyez, ça m'a vraiment... J'ai eu 5 pansements à la jambe droite, et puis à la main droite, j'ai eu aussi 5 pansements, alors vous voyez. Puis plus une thrombose encore. Alors, vous voyez, j'étais pas bien. Hein.
0: Thrombose, vous prenez quelque chose?
1: Oui, oui, je prends coagulant pour éclaircir ça. Oui, tout à fait.
0: Essayez de regarder un petit peu, de faire un peu de la marche, ça vous ferait du bien. Les douches froides,
1: oui.
0: Les douches froides, c'est
1: oui.
0: excellent. Et je vais vous donner une astuce. Je vous parle de mon expérience. Il y a quelques années de cela, j'avais eu une thrombose, mais ça remonte assez longtemps. Et je ne vais pas dire par quel moyen je suis arrivée à une conclusion. Mais malheureusement, les médecins n'avaient pas trouvé quelque chose d'assez efficace. Je dois le dire à l'antenne, je demande pardon aux médecins, et que j'avais trouvé quelque chose d'assez assez simple à faire, parce qu'on sait bien qu'une thrombose, ce sont des caillots de sang dans les veines, hein, et qui font terriblement mal. Alors, première chose, tous les soirs, j'allais marcher, hein, 30 minutes, comme ça, et ensuite... J'ai bu du café noir, sans sucre, sans lait, sans rien. Et c'est avec ce café, justement avec le café, j'ai pu justement faire drainer cette thrombose et ça m'a passé.
1: Ah d'accord. Voilà, ouais. Bon, je vais peut-être essayer aussi. Bon. Moi, je mets des bas de contention. Hein. Maintenant, j'ai des bas de contention puis j'ai le médicament à prendre matin et soir. Hein.
0: Alors, essayez de boire du café noir. Moi, j'avais fait ça... toute la journée, je vous raconte pas, 4 heures le matin, j'étais encore en train de faire le ménage, hein, ce soir-là, cette nuit-là.
1: Ah, d'accord. D'accord.
0: Mais ma thrombose,
1: oula.
0: Elle a passé, heureusement.
1: Oh. Oh là là. Parce que moi, je marche beaucoup, j'ai un animal, alors je marche beaucoup, je sors beaucoup, je fais beaucoup de pas. Je fais 5000 pas, 6000 pas par jour, hein, une moyenne, pour, voilà. Mais voilà, je vais essayer le café, pourquoi pas. Hein. Bon, je bois déjà du café, mais sans sucre, sans crème. Hein.
0: Sans rien, il faut que ce soit du noir.
1: Oui, oui. Ouais, d'accord.
0: Et moi, j'avais fait ce café avec la machine napolitaine. Alors, je ne vous laisse pas imaginer comme c'était fort. Hein.
1: Ah bah oui, je connais. Hein. Je connais, ouais. Bah, d'accord, merci pour les conseils.
0: Mais je vous en prie, moi j'ai réussi comme ça, je vous le souhaite que ça marche aussi si vous l'essayez.
1: Ouais, d'accord. Bon,
0: alors, alors, maintenant j'ai demandé si vous alliez pouvoir reconstruire des relations harmonieuses. J'aimerais juste vous poser une question avant, madame. Est-ce que vous prévoyez de déménager?
1: Je réfléchis, oui, parce que c'est un appartement assez... C'est une vieille maison, et puis on entend tout. Il n'y a pas de respect à 23h minuit. Voilà. Les locataires, ils s'en fichent un peu, c'est chacun pour soi. Oui. Mais
0: alors,
1: je songe des fois de regarder, oui, oui.
0: Alors, on m'annonce un déménagement pour vous. Vous allez trouver quelque chose de sympa.
1: Oui, j'ai envie d'avoir un grand balcon parce que là, j'ai une petite loggia. On peut être à peine deux dessus. Puis j'aimerais surtout la

0: tranquillité, que voilà, parce que chez moi, nous tenons tout, du quatrième au rez-de-chaussée, nous tenons tout. Mais bon, moi, ça fait 10 ans que je suis dans cet appartement, voilà. À l'époque, c'était aussi difficile de trouver un appartement. Alors voilà, je ne sais pas. Je regarde tous les jours s'il y a quelque chose qui m'intéresserait.
1: Il y a quelque chose qui va arriver, vous allez beaucoup vous plaire, mais ça va vraiment être le truc que ça va être vraiment fait pour vous. Vous allez voir.
0: Ouais, mais c'est dans la région, parce que là, je suis dans une ville
1: Vous êtes dans quelle région,
0: près de
1: si
0: l'eau.
1: je peux vous demander?
0: Lausanne.
1: Dans la région de
0: Lausanne.
1: Lausanne.
0: Oui.
1: Moi, je vois ça à l'extérieur de Lausanne, madame.
0: Ouais, j'ai un peu pensé aussi.
1: Il y a de la nature, il y a de l'herbe, je vois de l'herbe.
0: Ouais, parce que moi j'aime beaucoup la nature, les forêts, puis les transports publics, ils soient quand même pas trop loin, et puis des commerces, que voilà. Parce que où je
1: Écoutez,
0: suis, moi je suis
1: je
0: vraiment dans
1: vois,
0: une ville, hein.
1: moi je vois quelque, je vois pas quelque chose qui sera en plein centre. Ce sera quelque chose qui sera hors du centre, où il y aura de la nature.
0: D'accord,
1: Mais vous ne serez pas
0: ouais.
1: non plus loin des commodités.
0: Oui, parce que j'ai pas de véhicule, alors pour mes déplacements, je prends le bus
1: Le
0: ou
1: bus.
0: comme ça, ou je vais à pied, ou j'essaye de marcher tous les jours, mais je prends beaucoup les commodités qui sont
1: Et
0: voilà, disponibles.
1: transports communs.
0: Voilà, exactement, oui.
1: Alors, ma chère dame, moi je vois que vous allez, parce que la question était quand même de savoir, le tarot a voulu me répondre sur autre chose et je pense que c'est ce qui va arriver d'abord, hein. Donc on me dit bien que pour le moment, vous prenez des décisions pour votre vie, que vous vous mettez en première position et que pour le moment, c'est vrai, il n'y a pas forcément de rencontre, même amicale. C'est pas tout de suite. Par contre, on me dit que vous serez pas malheureuse, que vous allez être bien avec vous-même et que vous allez d'abord prendre la décision de changer d'endroit de vie, de déménager en somme.
0: Ben,
1: Alors,
0: je ne sais
1: si
0: pas, peut-être. Pardon, Annie, peut-être où je suis, c'est toxique aussi l'environnement, je ne sais pas.
1: ben, disons que vous avez fait votre temps.
0: Oui.
1: Et
0: Exactement.
1: on me dit aussi qu'il vous a fallu un certain temps. Et vous savez pourquoi? Parce que vous avez déjà fait un deuil de cet endroit.
0: Oui.
1: Et c'est pour
0: Oui, parce
1: ça que vous
0: que.
1: vous êtes isolé. Vous savez, je suis en voyance pure, il faudrait éviter de me couper la parole, sinon moi ça me coupe le contact, j'arrive plus après avoir. Hein.
0: Oui.
1: Alors, ce qu'on me dit que. On me dit que justement, si vous avez vécu un peu ces relations qui se sont anéanties, c'était justement pour que vous fassiez un deuil de l'endroit où vous êtes maintenant pour partir sur un renouveau. Et c'est là que vous allez pouvoir reconstruire des relations harmonieuses.
0: D'accord. Bon.
1: Alors,
0: D'accord.
1: regardez bien les annonces parce qu'il y a quelque chose qui va arriver d'assez vite, hein. C'est quelque chose qui
0: Mais
1: sera
0: c'est.
1: convenable au niveau financier.
0: D'accord.
1: Donc vous pouvez déjà commencer à prévoir de partir parce que ça va se faire assez vite, hein.
0: Parce que je cherche en 2,5 pièces, 2 pièces, 2,5 pièces.
1: Oui, je pense que ça suffit.
0: Oui, pour moi toute seule, ça va très bien,
1: Mais
0: quoi.
1: oui. Voilà, j'espère que j'ai pu répondre à toutes vos questions.
0: Oui, merci beaucoup, Annie. Je m'excuse, je vous ai un peu coupé la parole parce que des fois, il y a un décalage. Hein? Alors, voilà.
1: Ah, il y a quand même un... Vous savez, moi, je m'en rends pas compte.
0: Oui, ça fait un décalage avec vous. Alors, des fois, ça coupe, puis des fois, ouais, mais c'est pas grave. Moi, je suis contente de ce que vous m'avez dit. Alors, je serai patiente et puis je sais qu'il y aura des bonnes choses qui vont arriver pour
1: Oui.
0: moi. Et
1: Il va y
0: puis,
1: avoir
0: voilà.
1: un changement que vous ne vous y attendez pas.
0: Oui, puis je peux avoir un message des guides spirituels ou quoi, ou c'était quoi
1: Je
0: ça?
1: l'ai pas pris aujourd'hui, mais je vais vous
0: Non, c'est
1: voir
0: pas grave.
1: qu'est-ce qu'on dit au niveau spirituel.
0: Oui, c'est ça, oui.
1: Donc je vais faire un tirage un petit peu plus court parce que on m'annonce
0: Oui, on
1: gentiment la
0: arrive au
1: fin.
0: bout.
1: On maintenant gentiment
0: Oui.
1: la fin de l'émission.
0: Oui.
1: Alors, on va voir qu'est-ce qu'on peut vous dire sur un niveau spirituel.

0: C'est un peu ce que je vous disais avant, hein. Vous êtes arrivé au bout du terme dans cet appartement et que gentiment, vous allez voir les changements positifs dans votre vie. Vous êtes prête pour apporter des grands changements dans votre vie.
1: D'accord.
0: Ça, c'est déjà le premier message qu'on vous dit. Ça, c'est ce qu'il y a, ça, c'est ce qu'il y a sur, sur l'instant présent. D'accord ? C'est ce qui est là maintenant.
1: Oui, d'accord. Ouais. Mais je vais trouver, on va me proposer quelque chose ou c'est moi qui va trouver.
0: C'est vous qui allez trouver quelque chose parce que je vous vois assez. Je vous vois assez regarder sur Internet les annonces.
1: Oui, parce que je regarde assez souvent.
0: Hein. Et ça va arriver, ça va arriver tout prochainement. Et vous, quand vous allez voir l'annonce, vous allez ressentir quelque chose à l'intérieur de vous. Ça va vous dire c'est celui-là. Et alors là, il faudra engager la cinquième et y aller, hein.
1: Oui, oui, tout à fait, ouais. D'accord. Bon. Alors j'attends, je verrai. D'accord.
0: Alors, vous voyez, on me dit bien ici qu'il ne faut pas avoir peur de laisser les gens du passé au passé. D'accord ? Et on me dit bien, ici, il y a une carte très importante. Je ne sais pas si peut-être la caméra voudrait montrer le tirage. Comme vous pouvez le voir ici, vous voyez, vous avez des guides ici sur vous. Donc il faut vous laisser emmener par vos guides. Hein. Et que là, on me dit bien, on me dit bien que vous allez être contente, vous allez changer de vie et qu'il y aura, justement d'autres personnes, mais des personnes avec qui, avec qui justement vous serez, vous vous sentirez en accord, en, vous serez satisfaite. C'est pas mal.
1: Oui, alors c'est des bonnes nouvelles, hein. Je suis contente, ouais. C'est très bien alors.
0: La carte là, elle est très importante. Maintenant, je suis obligée de vous dire au revoir.
1: Oui, oui, pas de souci, Annie. Puis merci beaucoup pour le tirage et puis pour vos conseils. Et puis je vous souhaite une bonne soirée. Et à la prochaine.
0: Bonne soirée, merci beaucoup.
1: Merci, au revoir Annie,
0: au revoir,
1: à bientôt.
0: Merci beaucoup. Voilà, bah moi tout de suite, là, je dois vous le dire en coup de vent que j'ai été ravie de passer deux heures de temps avec vous. Que vous pouvez me joindre tous les soirs, tous les jours, pardon, à partir de midi au 777 touche 2 à l'arrière, jusqu'au soir à 22h. Que j'ai eu beaucoup de plaisir de passer du temps avec vous ici à l'antenne. Et moi, je vous envoie plein de gros bisous, plein de choses positives. Et on y va. Et à bientôt. Au revoir. Bonne soirée.

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1: Bélier, vous entrez dans une nouvelle phase de votre activité professionnelle, artistique ou commerciale. La roue du succès est juste devant vous. Taureau, vous abusez de votre pouvoir de séduction pour parvenir à vos fins. Vous lui faites de l'effet et personne ne peut vous résister. Gémeaux, quelques désirs contradictoires vous font chavirer, mais laissez parler votre sensualité pour le plus grand bonheur de votre relation intime. Cancer, vous vivez des moments de satisfaction malgré un climat peu éclectique dû à Vénus et Mercure en Vierge qui chatouillent votre soleil. Lion, les influx sont positifs au niveau professionnel. Vous suivez le chemin que vous souhaitez. Personne ne peut vous en détourner. Vierge, tout un chacun peut commettre une erreur de jugement. Quelqu'un s'est trompé sur votre compte, mais ne lui en voulez pas. Balance. En amour, vous suivez la trajectoire d'un papillon. Cela fait partie de votre charme et les autres composent avec, pourvu qu'ils y trouvent leur compte. Scorpion. Célibataire, votre cœur se passe volontiers de bonnes raisons pour faire votre choix. Vous vous laissez uniquement guider par votre instinct. Sagittaire, ce qu'on vous dit vous flatte, mais regardez où vous marchez afin d'éviter les pièges qui dressent sur votre chemin. Capricorne, évitez de consacrer trop de temps à des tâches répétitives. Quelques bonnes astuces devraient vous aider à en venir à bout rapidement. Verseau, célibataire, vous êtes impatient car vous pensez que l'amour n'attend pas. Avec la lune en Capricorne, la partition de votre partenaire demande que vous ralentissiez un peu le tempo. Poisson, peu importe ce qui se passe chez vos concurrents ou adversaires, vous avez assez à faire avec vos propres affaires. Mars en Gémeaux vous conseille de ne pas vous occuper des affaires des autres.
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